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2: Bonjour à tous. 13 départements toujours en vigilance orange canicule ce matin. Une grande partie de la façade atlantique est concernée, de la Manche à la Gironde. La vague de chaleur, elle ne faiblit pas. Ce mardi a été la journée la plus chaude jamais enregistrée pour un mois de mai. Localement, plusieurs records de température maximale ont été battus, avec près de 32 degrés à Saint-Brieuc ou encore 33 à Besançon. Elle pourrait atteindre localement 38 degrés, voire 39 degrés dans les prochains jours. Et puis, autre conséquence de cette forte chaleur, un épisode de pollution à l'ozone est annoncé dans plusieurs régions, notamment en Île-de-France. Dans le reste de l'actualité, dernier jour pour le procès en appel du financement libyen de la campagne de Nicolas Sarkozy en 2007. Au programme aujourd'hui, les plaidoiries des avocats de l'ancien chef de l'État. On rappelle que le parquet général a requis 7 ans de prison à l'encontre de l'ex-président pour association de malfaiteurs, corruption et financement illégal. Le président de la cour d'appel rendra son arrêt le 30 novembre. On n'en sait plus après la mort de cet enfant âgé de 11 ans à Rennes. Le garçon qui a été retrouvé dimanche sans vie avec une serviette mouillée autour du cou. Les deux adolescents suspectés du meurtre ont indiqué avoir agi pour du matériel de pêche. Ils ont expliqué avoir voulu se venger. La proposition de loi pour lutter contre les violences en milieu scolaire, le texte a été adopté en commission hier à l'Assemblée nationale. Il a été rédigé dans le sillage de l'enquête parlementaire ouverte après le scandale de l'établissement Bétarame. Un texte qui allonge notamment le délai de prescription de délit de non-dénonciation de faits de violence sur un mineur. Il sera examiné le 1er juin en séance plénière. De nouvelles frappes meurtrières au Liban. 31 personnes ont été tuées hier dans le sud du pays par des attaques israéliennes. Un bilan présenté par les autorités libanaises. En parallèle, l'armée israélienne a ordonné ce mardi soir un cinquième ordre d'évacuation en 2 heures. Et puis on termine en football et le choc s'est transformé en grand verrou. 0-0 entre Saint-Etienne et Nice hier. C'était en barrage aller Ligue 1, Ligue 2. Le match retour, ce sera vendredi à l'Allianz Riviera. Excellent début de journée à tous.
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3: Bonjour à toutes et à tous, bienvenue dans la matinale de Will. J'espère que vous allez bien, tout va bien. Moi je vais bien parce que je suis ravi de vous retrouver ce matin, évidemment, d'être à la radio de 7h à 9h en direct ici depuis le Télécentre, place de la REP. Ah, il fait chaud, c'est sûr, hein, voilà, mais bon, ça va pas durer, hein, on verra ça, mais beaucoup de pluie la semaine prochaine. Hein. Eh oui, c'est d'une semaine à l'autre, c'est incroyable. Donc on verra ça, bien sûr, on fera un point, hein, sur la météo, une journée encore chaude. Malgré peut-être des orages annoncés en fin de soirée en Sarthe, mais demain, ça repartit pour les mêmes températures. On verra ça. Ne soyez pas impatients comme ça. On verra ça tout à l'heure. Ben voilà, c'est le 27 mai. Hein, déjà, c'est la moitié de la semaine. Hein, évidemment, quand il manque une journée, ça passe plus vite. On va voir l'éphéméride, hein, dans quelques secondes, bien sûr. La météo, on l'a dit, l'horoscope, la revue de presse, les offres d'emploi, la télé de Will et l'info insolite en première heure. On retrouve le flash réactualisé à 8h ainsi qu'à 9h. On fera, alors dans la deuxième heure, on va voir les sons entre Emmanuel Valls, voilà, ça c'est les goguettes en trio mais à 4, la chanson humoristique du jour, sur un air de R, hein, voilà, Let the Sunshine, Def Leppard, Personal Jesus, ça c'est le cover du jour, donc de Depeche Mode. On va retrouver Sun aussi, Warrior Riot Girl, ça c'est la chanson de la semaine issue d'un best-of des albums de la semaine. Et puis on retrouvera Fédé le Grand et Dirk Danauer pour les deux remixes de la matinée également, et puis pas mal de musique bien sûr que je suis allé chercher. Il y a du Nirvana ce matin, ça fait longtemps c'est pas fait un petit Nirvana, du Daniel Balavoine, voilà, du Ramones aussi, de l'Emma Domas, tiens, Emma Domas aussi, tu seras un de ses seuls titres d'ailleurs, hein, il me semble, enfin, en tout cas elle en fait d'autres, mais ça pas, voilà, bref, et puis voilà, pas mal de choses, du Zucchero, je crois qu'il ressort un album. Bon, là c'est un ancien titre, hein, c'est Baila, voilà, donc on va ici On va aussi, puis narcotique aussi, de Liquido. Tiens, voilà, j'ai retrouvé ça ce matin aussi. Les belles années. 7h04, mesdames et messieurs, bienvenue dans la matinale. Bienvenue sur Fréquency et 97.9 FM. 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C'est parti pour cette matinale du 27 mai. Dans la joie, la bonne humeur, les boutades de mauvais goût, ou de pas drôle, voilà, c'est ça aussi, mais c'est ça aussi, c'est la vie. La vie n'est pas toujours drôle, sachez-le. Je pense que vous le savez, évidemment.
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3: Alors, excusez-moi, vous en avez peut-être entendu un petit bruit de gourde de temps en temps, je vais essayer de le faire pendant les chansons quand même. Oui, il faut s'hydrater, hein. Voilà, c'est ça que je voulais dire, hein. Il fait très chaud, pensez bien à boire toute la journée de l'eau, un petit coup de temps en temps, voilà. Et puis si vous avez des personnes âgées près de vous aussi, pensez, voilà, à les prévenir aussi qu'elles boivent régulièrement dans la journée, puisqu'on n'a pas forcément la sensation parfois d'avoir soif, mais votre corps, oui, en tout cas, ça c'est sûr, hein. Et puis surtout, évitez de boire trop glacé aussi, ça c'est pas bon. Il faut boire de l'eau normale, hein, enfin à température ambiante ou un petit peu fraîche quand même, c'est quand même plus sympa. Voilà, et puis bah, et surtout, évitez surtout de boire de la bière pour se rafraîchir, ça sert à rien aussi. J'avais pas mal de choses, hein, des petits conseils qu'on entend par-ci et là, par-ci par-là, donc voilà, faut faire attention quand même, ça va pas durer pendant 10 ans là pour l'instant, mais au moins jusqu'à la fin de la semaine, voilà, encore un ou deux jours, donc voilà, on fait attention quand même. Voilà, on est donc en tout cas le mercredi 27 mai, le soleil lui s'est levé tranquille à 5h55 et il se couche à 21h40, on gagne 2 minutes d'ensoleillement. On fête les Augustins aujourd'hui. Augustin, Augustine, celui qui s'allège avant le mois de mai, certainement ne sait pas ce qu'il fait. J'ai rien compris. À Saint-Hilde-de-Veyre, est mort tout arbre qui n'est point vert. J'ai rien compris non plus. Et quand on ne retrouve pas son repos en soi-même, il est inutile de le chercher ailleurs. Ça, j'ai compris. C'est le duc François de La Rochefoucauld. Pas le chanteur, hein, qui avait fait Talou Coco. Duc François de La Rochefoucauld qui nous a sorti cette citation. Les gars, ils se lèvent le matin comme ça. Tiens, je vais faire une petite citation. Et puis ça reste comme ça des centaines d'années. C'est comme ça. Moi, j'ai toujours sorti des super phrases. Moi, jamais sorti une citation de ma part. Hein. Bon, c'est pas grave. Tant pis. Allez, les anniversaires du jour. Lily Rose Depp fête ses 27 ans. Fille de voilà, Johnny Depp, de Vanessa Paradis. Hein, vous prenez un mélange des deux, vous avez vraiment la tête de Lily Rose Depp. C'est incroyable. Actrice, hein, qu'on a pu voir dans Nosferatu. Une bonne actrice. Hein, voilà, c'est vrai. Enfin, je trouve en tout cas. Jamie Oliver, voilà, le cuisinier anglais qui nous fait 51 ans aujourd'hui. Voilà, qui nous fait de la cuisine. Un très bon cuisinier aussi également. On a Paul Bettany qu'on a pu voir dans les Marvel, qui fête ses 55 ans. Également Todd Bridges d'Arnold et Willy, bah c'est pas Willy puisqu'il est mort il y a longtemps, mais c'est Arnold en tout cas, voilà, il fête ses 61 ans. On a Didi Bridgewater, chanteuse de jazz et autres, elle fête ses 76 ans. Didi Bridgewater, Babette de Rosière, cuisinière, elle fête ses 79 ans. Et le grand Alain Souchon fête ses 82 ans aujourd'hui. Et si c'est votre anniv, eh ben bon anniv, hein, quand même. Bon, alors il n'y a pas de raison. Les événements qui se sont produits un 27 mai, le 27 mai 1931. On a vu le premier vol humain dans la stratosphère, le professeur Auguste Piccard, un savant suisse, et son assistant, l'ingénieur Charles Skipper, montent en ballon jusqu'à 15 500 mètres en ballon. Hein. Mort du réformateur religieux écrivain français Calvin en 1564. Les Allemands déclenchent l'offensive du chemin des dames en 1918. Ça aurait été vos cahiers d'histoire. Signature des accords de Grenelle, là aussi, en 1968. En 1987, au cours d'un concert de U2 au stade Flaminio de Rome, le système de son du groupe déclenche des alarmes de tremblement de terre à deux endroits environnants. Assez drôle, enfin plus ou moins on va dire. Premier vol de la Caravelle, premier avion de transport, hein, réaction français et premier appareil avec les réacteurs sur les flancs du fuselage à l'arrière, c'était en 1955. Et en 2003, l'euro atteint un record historique contre le dollar en parvenant à 1,1933 $ pour 1 euro, soit 5,5 francs français pour 1 dollar. On parle plus en francs. Ah là là, c'est vrai ça. Hein. Avant, au début, eh ben oui, on comparait toujours avec le franc. Maintenant, c'est même plus comparable, évidemment. 7h09, voilà pour cette éphéméride du jour. On commence avec Johnny Hallyday. Tiens, voilà, souvenir, ça tombe très bien.

0: Souvenir, Johnny Hallyday. Il est 7h11 sur Fréquency dans le matinal de Will. Vous me verriez, je suis habillé comme un touriste aujourd'hui. Voilà, j'ai ma petite chemise à fleurs, hein, trop mignon, mon petit Bermuda bleu turquoise, et puis j'ai des chaussettes, attention, 24 heures du Mans, mesdames et messieurs, bleues et blanches aussi. Je suis assorti et je suis vraiment en touristo aujourd'hui. J'ai pas dit touriste, hein, attention. Enfin voilà, donc mais c'est normal, faut s'habiller, hein, bien sûr, en conséquence, hein, évidemment. Donc, eh bien, c'est la météo tout de suite à l'instant T.
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0: La météo, alors les températures ce matin, donc aux alentours de midi quand même, hein, parce que là on serait entre 28 et 30 degrés déjà ce matin, 28 degrés minimal pour Sillé, Mamers, bonne étable, on est à 29 degrés ainsi qu'à Montfort-le-Génois et Le Mans, Loué, 30 degrés la maximale ce matin, ce sera pour Sablé sur Sarthe, bien sûr, ce sera une journée très ensoleillée. Alors Météo France annonce des orages cet après-midi, hein, avec des températures tout de même assez élevées, entre 32 et 33 degrés sur l'ensemble de la région. Des orages qui vont de Sillé, Loué, Sablé jusqu'au Lude en passant par Le Mans et Comois. Voilà donc normalement cet après-midi. Et puis pour le reste, ce sera des nuages qui arriveront. En soirée, ça va faire baisser la température un petit peu, hein, entre 23 et 24 degrés en soirée. En général, il faisait plutôt 27-28 degrés. Mais par contre, demain matin, ça repart de plus belle pour les températures. Voilà donc entre 26 et 27 degrés. Dès demain matin, en fin de matinée, et puis on aura 32 à 34 degrés, encore plus chaud, j'ai envie de dire, pratiquement, pour jeudi après-midi, hein, 34, ce sera les maximales, ce sera pour Le Mans, La Flèche et Sablé-sur-Sarthe et les Minéales, toujours en Nord-Sarthe, hein, pour Sillé et Mamers, avec 32 degrés. On poursuit, allez, vendredi, on sera entre 27 et 30 degrés le matin, et l'après-midi, entre 32 et 34, hein, vous voyez que les orages ne vont rien apporter, et puis après, le temps, il va y avoir un basculement sur le temps. Déjà les températures, hein, qui vont baisser 24-25 degrés samedi matin, 26-28. Pour samedi, dimanche, on sera entre, voilà, c'est dimanche la bascule, hein, dimanche on sera entre 19 et 20 degrés, attention, on perd pratiquement 13-14 degrés, et ce sera de la pluie pour pratiquement toute la Sarthe, et l'après-midi des éclaircies, de la pluie aussi, là on sera entre 21 et 23 degrés, hein, vous voyez, donc on perd 12-13 degrés en même pas deux jours qui arrive, et puis hélas on verra ça la semaine prochaine, mais ce sera un peu la tendance, hein, la semaine prochaine, en tout cas les températures vont nettement baisser, mais il y aura aussi pas mal de pluie la semaine prochaine. Voilà pour ce petit point météo qu'on refera vers 8h55. Diane, Run Around Sue, c'est tout de suite.

0: Brown Sue Diane sur fréquence 6, 7h17. On passe maintenant à l'horoscope.
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0: L'horoscope de ce 27 mai, les béliers, aujourd'hui vous multipliez les contacts et les rendez-vous, mais c'est plutôt avec votre conjoint ou vos collaborateurs que vous devez consacrer un peu plus de temps. Taureau, c'est le moment de vous mettre en valeur dans votre travail, de faire valoir vos capacités, même si les tâches quotidiennes vous mettent de mauvaise humeur. Gémeaux, soyez à l'écoute de l'être qui fait battre votre cœur. C'est l'amour qui peut vous donner des ailes à partir du moment où vous acceptez de lâcher du lest. Cancer, un membre de votre famille ne va pas très bien et vous souhaitez l'aider au mieux. Commencez par vous centré dans le calme et le silence, l'inspiration viendra ensuite. Lion, vous ne manquez ni d'idées, ni de projets et les sorties entre amis vous permettent des échanges très constructifs. Soyez à l'écoute, puis vous y puiserez de bons plans. Vierge, vous mettez toute votre énergie dans les relations sociales. Réalisation sociale aussi, ça marche. Si vous y croyez vraiment, ça finira par payer car vous faites tout pour augmenter votre capital ou vos acquis. Balance votre imagination vous permet d'innover dans le cadre de votre entreprise ou de vos études. Un stage, une animation ou une formation vous donne l'occasion de briller. Scorpion, vos pensées sont traversées par des pulsions de nature sexuelle. Bah dites donc les scorpions, vous isoler ou vous culpabiliser ne vous apportera pas grand-chose. Documentez-vous sur le sujet, méditez, puis prenez une bonne douche froide, je sais pas. Sagittaire, comment concilier vie affective et vie amicale? Telle est la question que vous vous posez. S'il n'y a pas moyen de départager, écoutez donc votre intuition et votre cœur. Capricorne, même si la finalité de vos démarches vous échappe encore, vous gagnez à continuer d'œuvrer consciencieusement dans votre secteur, cela finira par payer. Verseau, vous avez besoin d'évasion, d'aventure et dans le même temps, vous ne pensez qu'à être dans ses bras. Si vous lui proposiez un long week-end dans l'amoureux, bah c'est un peu tard là quand même, on a loupé les week-ends. Poisson, c'est la famille, mais mieux vaut tard que jamais. Poisson, c'est la famille, le foyer ou le patrimoine qui vous préoccupe. S'il est question d'argent, traitez cela le plus rapidement possible afin d'y voir plus clair. Voilà pour cette horoscope de ce mercredi 27 mai 7h19 à Little Richard avec Bam Lama Bam Lou.

0: Little Richard, bam lama, bam loo, 7h21 sur Fréquence. Vous êtes bien dans la matinale, mais si, vous êtes très bien, je vous souhaite une excellente journée, évidemment, début de journée, ouais, il est 7h21, hein, bon, tranquillou quand même, hein. Si vous venez de vous réveiller, on y va tranquillement, et puis si vous êtes déjà parti, vous êtes sur la route, eh bien faites attention, bien sûr, roulez tranquillement toujours aussi, voilà, on fait attention, et puis si vous êtes déjà dans votre bureau, eh bien voilà, bon courage, et encore plus si vous cherchez du taf aujourd'hui. Bien sûr, allez, on passe à quoi là? On passe à la revue de presse? Bah oui, on va faire ça.
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0: Allez, on commence avec le Maine Libre. Ce matin, il travaille sous des températures records. Bien sûr, c'est un sujet qui revient souvent dès qu'il fait chaud, au Mans comme en France. La vague de chaleur qui sévit actuellement rend difficile la tâche des ouvriers du bâtiment, notamment les couvreurs et les maçons qui doivent adapter leurs horaires, bien sûr, à commencer plus tôt, parce qu'en pleine journée, et puis bien s'hydrater, bien sûr, c'est compliqué comme travail. M24, un nouvel écrin pour célébrer le sport automobile. Le nouveau musée des 24 heures du Mans propose un parcours immersif dans l'univers de la course, et en page 6 en fait divers. L'altercation avait fait un mort, une reconstitution a lieu aujourd'hui, toujours au Mans. Les eaux usées de 9 étages se déversent dans ses toilettes. Ah, ça c'est pas cool. C'est page 7, un cyclisme. Benoît Leger a réalisé un véritable exploit, victime du triple fracture du fémur sur cette même course l'année dernière. Le Sartois, fils de Roger Leger, a remporté la Bordeaux-Saint-Malo longue de 815 km. Football, Le Mans FC annonce 6 départs, dont celui d'Isaac Cossier, qui était prêté, hein. Donc 4 joueurs sont arrivés en fin de contrat, tandis que Cossier et Gomez retournent dans leur club. Voilà, donc c'était pas les joueurs qui jouaient le plus souvent quand même. Russie entre guerre et économie, Poutine confronté à des défis croissants, enseignement supérieur, stress, état dépressif, la majorité des étudiants en médecine en souffrance. Tennis éliminé au premier tour, Gaël Monfils a dit adieu à Roland-Garros, un des adieux très touchants. Et en santé, un programme pilote de dépistage précoce du cancer du poumon. Et puis voilà pour le Maine Libre, Ouest-France qui titre école-logement, comment s'adapter à la surchauffe. Et oui, les enfants aussi vont en souffrir, hein, évidemment. Donc les deux ados ont avoué avoir étranglé Théo, 11 ans, à Rennes, pour une simple histoire d'appât de pêche. Hein, rendez-vous compte, c'est incroyable. Un forcené hospitalisé et des policiers en garde à vue, ça c'est sur le Mans. Et puis le MSB n'a plus le droit à l'erreur ce soir à Antares, il ne veut pas être éliminé. Il est 7h24, voilà pour la revue de presse de ce matin du Ouest français du Maine Libre que vous retrouvez dans vos kiosques ce matin. On repart en musique évidemment avec les Chaussettes Noires. Eddie, sois bon sang.

0: Allez, dis, sois bon, les chaussettes noires. Sur fréquence 7h26, on va passer maintenant à l'offre d'emploi.
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0: À les offres d'emploi français, quand on dit. 7h27, l'écrin poudré du côté de Champagné recrute donc un plan remplacement congé maternité, une esthéticienne ou un esthéticien. Esthéticienne, oui, polyvalent. Prothésiste ongulaire, poste à pourvoir dès que possible. CDD 35 heures jusqu'à la fin octobre. Ils sont 53 route de Paris à Champagné. Niveau bac BP esthétique, minimum 2 ans d'expérience en institut, spa maîtrisé parfaitement l'onglerie. Attention, hein, capsule, sans l'image, gel, semi-permanent, nail art moderne, vous avez compris quoi. Postulez aujourd'hui en vous adressant, CV lettre de motivation à l'institut, à Lecrin. L'écrin, en fait, c'est lecrin.poudre@gmail.com, lecrin.poudre@gmail.com. Un samedi de repos par mois, plus mutuelle d'entreprise. Un numéro de téléphone également, 06 86 52 09 90, si vous voulez les joindre directement pour un rendez-vous. 06 86 52 09 90, donc c'est l'écrin poudré qui recrute esthéticienne polyvalente ou esthéticien polyvalent, 53 route de Paris à Champagne. C'est un remplacement congé maternité. Et puis, on a également la Maison Lavergne qui recrute. Hein, Maison Lavergne, boucherie, charcuterie. Ils sont du côté d'Arnage. Donc, ils recrutent un cusinier, charcutier, traiteur. Un métier de passion, bien sûr. Créativité et savoir-faire. Une équipe à taille humaine. Votre profil débutant, motivé ou professionnel expérimenté. Passion pour la cuisine, la charcuterie, le traiteur. Rigueur, organisation, en essence du détail, esprit d'équipe, bonne humeur. Et ils vous offrent un CDI temps plein, salaire selon expérience, environnement de travail stimulant, évolution possible au sein de l'entreprise. Donc si vous voulez tenter l'aventure pour ce poste, c'est Maison Lavergne. Alors ils sont à Arnage, 93 avenue Nationale. 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On a aussi la boulangerie Le Guy, L-E-G-U-I, Le Guy qui recherche sur le Mans, 29 rue Montoise. Il recherche vendeur, vendeuse, 5h dimanche, 5h pour le dimanche. Voilà, vous simplement vous présentez à la boulangerie. Peut-être appeler auparavant ou avoir plus de renseignements, 02 43 28 53 84, ça peut peut-être éviter de vous déplacer pour rien, 02 43 28 53 84, ils sont 29 rue Montoise au Mans, boulangerie Le Guy qui recrute uniquement pour le dimanche, 5h le dimanche matin, vendeur ou vendeuse, voilà, ça peut être un complément de revenu aussi. Hein. Voilà pour ces offres d'emploi, les 7h30 tout pile, et Joe Dassin, lui, nous embarque siffler sur la colline, bon pourquoi pas.

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1: La télé de Will, il est 7h32 sur fréquence 97.9 FM. Dans les yeux d'Olivier, j'ai sélectionné pour vous des petits programmes, bien sûr, divertissants ou simplement pour réfléchir, hein, déjà, parfois, se poser des bonnes questions. Sur France 2, dans les yeux d'Olivier, ce soir, magazine de société. En France, dans toutes les 3 minutes, un enfant est victime d'inceste, de viol ou d'agression sexuelle. C'est autant d'adultes qui doivent ensuite faire face toute leur vie au traumatisme et aux conséquences de ces violences. Derrière ce constat accablant se cache un déni collectif. Bruno est un rescapé. Né d'une famille de 5 enfants, il a grandi dans la peur permanente des coups. Anna, elle, a subi l'inceste et les maltraitances physiques de son père, comme l'actrice Vaina Giocante. Impossible à l'époque d'évoquer à leurs proches les sévices subis à la maison. En juin 2019, Evaël, 11 ans, a mis fin à ses jours. 6 ans plus tard, Marie et Sébastien, ses parents, viennent d'apprendre que l'enseignante qui était accusée de harcèlement à l'encontre de leur fille a été relaxée. Voilà, ce soir sur France 2, dans les yeux d'Olivier. Et puis on a le grand défi, ça c'est le débarquement, saison 1, épisode 1, les grands défis.

Les débarquements sur France 3, 21h10. Taratata, un peu de musique. Tout de même, sur France 4, bien sûr, Taratata, ça dure 2h15. Christophe Maé interprète La Lune, un titre inédit de son album Fête Foraine, hein, album qui a été album de la semaine. Il partage également duo avec la malienne Fatoumata Diawara sur Qu'est-ce que t'es belle de Catherine Ringer et Marc Lavoine. Dermot Kennedy propose Power Over Me, extrait de Without Fear, ainsi que Funeral, issu de son album The Weight of the Woods. Gaëtan Roussel lui présente Tout s'en va, issu de son opus Marjolaine. Le trio Mod Rock canadien 2120 signe sa première performance télévisée mondiale avec All the Words, avec Gaëtan Roussel. Ils reprennent Quand t'es dans le désert de Jean-Patrick Capdevielle. Taïk dévoile Girlfriend, extrait de son album Joya. The Molotovs fait ses débuts avec Today's Gonna Be Your Day, extrait de leur album Wasted on Youth. Enfin, Billy La Bounty chante Living It Up et Love at the End of the World. Donc ça, c'est la programmation de Taratata ce soir. Je crois que c'est une rediff, hein, il me semble que c'est passé la semaine dernière. Donc sur France 4. En Italie, on part en Italie au temps de la peste noire. Ouais, c'est pas super cool. Arte, ce soir à 23h05, ça dure 1h25. Documentaire de Adam Luria au 14e siècle. Sienne est une métropole florissante. Située au carrefour des routes commerciales menant vers l'Europe centrale et du chemin de pèlerinage vers Rome, elle peut envisager l'avenir avec optimisme. Mais en 1348, un tueur invisible frappe la cité toscane, la peste noire, extrêmement contagieuse et sans remède. Elle décime la moitié de la population, qui passe de 50 000 à 25 000 habitants. Témoin direct de l'épidémie, le cordonnier Agnolo di Tura consigne dans son journal le quotidien d'une vie ravagée et l'effondrement d'une société. Entre panique générale et multiplication des charniers, sa chronique est traversée par une question lancinante. D'où vient ce « fléau de Dieu » entre guillemets? Au XXIe siècle, les scientifiques ont sans doute trouvé la réponse. Résume donc, c'est en Italie au temps de la peste noire ce soir sur Arte à 23h05. On a également d'autres choses. La Grande Librairie sur France 5 également à 21h05. Top Chef sur M6 à 21h10. On a Retour vers le futur 3. Voilà, comme l'indique son nom, c'est le troisième et dernier volet. Donc sur TMC à 21h25. On a également Vos objets valent de l'or sur Novo 19. Et puis Le Grand Restaurant, film cultissime avec Louis de Funès, bien sûr, sur TF1. Série film à 21h10 et du basket. Le quart de finale, donc je crois que c'est Le Mans normalement ce soir, Betclic Elite à 20h58 sur la chaîne L'Équipe. Voilà donc pour la téloche ce soir. On repart avec les Beach Boys. Allez, Barbara Hahn, à tout de suite.

Barbara and the Beach Boys, Barbara Ann. Il est 7h39, c'est une fréquence signée. Donc, on va passer à l'info insolite du jour. À Paris, à 26 ans, il escalade la tour Montparnasse à main nue et sans aucune assistance. Voilà, mais non. Spécialiste de l'escalade urbaine, Alexis Landau a escaladé les 210 mètres de la tour Montparnasse à main nue jeudi avant d'être interpellé au sommet par la police. Les images partagées sur les réseaux sociaux sont impressionnantes. Ce jeudi, un jeune homme a été aperçu en train d'escalader la tour Montparnasse dans le 15e arrondissement de Paris à main nue et sans équipement de sécurité. C'est complètement fou. Selon une source policière citée par BFM TV, la police s'est rendue immédiatement sur place et l'a interpellé. Cet homme n'est autre qu'Alexis Landau, d'après Le Parisien. Un spécialiste de l'escalade urbaine, le grimpeur âgé de 26 ans, est habitué de ce type de performance, jusqu'au jour où sa main va riper. En 2021, il avait déjà escaladé les 210 mètres de la tour Montparnasse, plus gratte-ciel de Paris intramuros, sa main nue, sans assistance ni cordage. En milieu de journée, c'était jeudi, il a donc récidivé sous les yeux de passants médusés. Il a escaladé en moins de 30 minutes, assure un jeune homme dans un reportage sur France 2. Il avait l'air sûr de lui, mais quand on sait qu'il n'est pas attaché, ça fait un peu plus peur, ajoute une jeune femme. Comme souvent, Alexis Landau a été interpellé par la police à son arrivée au sommet de la tour. Contacté par Le Parisien, son père raconte que les policiers l'ont appelé pour le mettre au courant. Pour moi, c'est toujours un plaisir de savoir qu'il est en garde à vue parce que cela signifie qu'il est vivant. Je suis le seul papa du monde à être content quand mon fils est en garde à vue. À chaque fois, c'est la même peur, confie-t-il. A juste raison. Le grimpeur aime filmer ses défis fous et les poster sur les réseaux sociaux. Mercredi, il a partagé une vidéo impressionnante. On le voit grimper la tour. Total énergie de la défense dans les Hauts-de-Seine, à la seule force des bras et pieds nus à ce jour. Son principal exploit reste l'ascension du Burj Khalifa en novembre 2023 avec son idole Alain Robert, le Spider-Man français entre guillemets. Bien sûr, c'est pas retenté, évidemment, ce sont des professionnels, même si déjà là, est-ce qu'on peut parler d'un professionnel quand il ne prend pas de sécurité? Je ne pense pas. Voilà, c'est simplement un fou inconscient, en ce qui me concerne, même si c'est un exploit, pourquoi pas, mais il faut quand même préserver sa sécurité, la sécurité des gens. Il pourrait très bien tomber sur une personne, ou même, je trouve ça incroyable de tenter des choses pareilles, simplement pour faire les buzz, pour prouver, des choses ou d'autres. Je trouve ça complètement incroyable. Et j'espère que les sanctions sont quand même assez importantes, mais on n'en parle pas. Donc je ne sais pas quelles sont les sanctions par rapport à cela. La garde à vue, jusqu'au jour où il arrivera quelque chose. Il prendra ce sera de sa responsabilité. Et bien sûr, mais quand même, quand on est un vrai professionnel, on sait qu'on doit sécuriser quand même ce que l'on fait. Sinon, c'est un peu de la folie, bien sûr. Donc voilà, c'était l'info insolite qui n'est pas absolument pas à tenter sur quoi que ce soit, évidemment. 7h42, tant qu'on rêve encore, voilà, c'est le Roi Soleil qui revient, qui est rejoué là avec Emmanuel Moir notamment. Si vous ne l'avez pas vu, ça peut être l'occasion. Je crois que c'est sur Paris. De toute façon, je ne sais pas si peut-être une tournée en France, à ce moment-là, peut-être qu'ils passeront au Mans. Faudra que je me renseigne. Le Roi Soleil, tant qu'on rêve encore, 7h42.

magnifique chanson, tant qu'on rêve encore, le roi soleil de retour. Voilà donc pour des représentations et peut-être des tournées en France, certainement une tournée en France. Voilà, il est 7h47, allez, on poursuit avec cette première partie d'agenda sur ce qui va se passer sur Sillé et ses environs ce week-end. Pas mal de choses de prévues ce week-end, on fera le tour en deuxième heure. Il y a pas mal de choses, là, ça reprend pas tout, hein, évidemment. Il y a un marché de terroir à Vivoin. Qu'est-ce qu'il y a d'autre aussi? Il y a sur à Conly, voilà, Afage qui fait aussi une fête. Donc voilà, on reparlera tout ça aussi également. Pour l'instant, on écoute l'agenda. Bonjour à toutes et à tous, bienvenue dans cet agenda qui fait le tour des événements sur Ciel Guillaume et les alentours. On débute cet agenda par la troisième édition du Randorette VTT des Loups de Sillé en forêt de Ciel Guillaume le 31 mai. Cette course est proposée par l'association Sillé VTT Sport, un parcours vallonné au départ de Sillé Plage qui traversera la forêt de Ciel Guillaume, passera par les buttes des Couévrons et aux abords des Alpes Mancelles. Départ libre de 7h30 à 8h. Inscription 15€ par personne, une boisson et une galette de saucisses à l'arrivée pour tous les participants. Inscription uniquement en ligne. On part à Vivoin pour un marché de terroir. L'association des parents d'élèves de l'école du Sacré-Cœur de Vivoin vous donne donc rendez-vous le samedi 30 mai de 11h à 22h pour un marché du terroir et de l'artisanat avec planche apéro sur réservation et concert de Sarah McCover en soirée. Réservation exposant 06 98 61 62 58. Réservation pour les planches apéro 06 37 37 53, 34. Le samedi 30 mai de 10h à 18h, c'est la fête des drilles. C'est un spectacle de fin d'année des élèves de l'école du cirque Mimulus à Fresnay-sur-Sarthe. Venez fêter la fin de l'année avec les élèves de l'école de cirque Mimulus à Fresnay-sur-Sarthe. Au programme, 3 spectacles dans la journée, 10h, 14h et 18h, ainsi qu'une animation musicale entre les spectacles avec Gangstar Fanfare. Tout public, tarif unique 5€, gratuit moins de 3 ans. Billetterie sur place ou sur Hello Asso. Exposition Images de Saint-Marceau le 30 et le 31 mai. Exposition d'artistes locaux au prieuré Saint-Julien de Saint-Marceau. Les amis du prieuré de Saint-Marceau vous donnent rendez-vous pour une exposition Images de Saint-Marceau avec les œuvres de Michel Fourreau, Marinette Le Payet, Théodore Boulard, Delphine Dieu, Didier Bénard, François Payeur, Michel Le Payet et Gaylor Ménager le samedi 30 et le dimanche 31 mai au prieuré Saint-Julien de Saint-Marceau. Vernissage vendredi 29 mai à 18h. Samedi et dimanche, c'est de 10h à 12h et de 14h à 18h. L'entrée est libre. Venez fêter les 45 ans du centre social de la Haute-Sarthe lors d'un week-end festif. C'est les 45 ans du centre social de la Haute-Sarthe le samedi 30 et dimanche 31 mai. Samedi 30 mai, soirée Génération 81, salle des fêtes de Fier. À partir de 19h, venez déguisé ou avec des accessoires 81. Menu sangria, amuse-bouche, paella ou assiette anglaise, fromage et dessert, animation musicale, cabine photo et atelier paillettes. Tarif, c'est 20€ adultes, 10€ enfants de moins de 12 ans. Dimanche 31 mai, grande journée festive à Oisseau-le-Petit de 9h à 18h. C'est un vide-grenier, 1€ les 3 mètres, réservation près du centre social également. Et nombreuses animations, grand jeu de piste, escape game, jeu en bois, structure gonflable, jeu d'énigmes, géocaching, restauration rapide et buvette sur place et l'entrée est libre. Le dimanche 31 mai, à Fresnay-sur-Sarthe, c'est la deuxième édition de la course de caisse à savon. L'UCAF, l'Union des commerçants artisans de Fresnay et l'Amicale des sapeurs-pompiers de Fresnay vous donnent rendez-vous pour la deuxième course de caisse à savon à Fresnay-sur-Sarthe. Rassemblement en point de contrôle, place de Bassoum, parade dans les rues de la ville jusqu'à la rue Saint-Sauveur, restauration sur place, inscription auprès de l'Office du tourisme des Alpes-Mancelles, 50€ par équipage, 4 personnes maximum par équipage, le règlement complet disponible sur demande auprès de l'Office de tourisme. Et on termine cet agenda avec les lotos. Et on commence par les lotos le samedi 30 mai, un loto à Beaumont-sur-Sarthe, loto du BSA animé par Ludo, à Serran-Foultourte, un super loto animation Jean-Marie, au Breil-sur-Mérise, un double loto bro compétition animé par Eric, et à Pont-Valin, un super loto. Et pour terminer, un loto à Sillé le Guillaume, loto de la Team 14 compétition. Cet agenda se termine et je vous dis à la semaine prochaine. Voilà pour cet agenda, il est 7h52, on va poursuivre en musique évidemment. Qu'est-ce qu'on va s'écouter? Un petit Just Gigolo, Whenever I Go, je crois que c'est David Lee Russell, hein, bien sûr, chanteur de Van Halen, et on se retrouve juste après.

ça fait du bien, petit David Lee Roth, Just Gigolo. Il est 7h57, il nous reste 3 minutes dans cette première heure. Vous allez retrouver le flash donc à 8h réactualisé dans quelques minutes. En attendant, on va écouter Liquido avec Narcotique. J'ai retrouvé ça ce matin. Tiens, ça fait longtemps que j'ai pas écouté ça. Je le partage avec vous tout simplement. Allez, je vous remercie d'être sur Fréquence, nous écouter. On est ensemble jusqu'à 9h. On écoute Liquido et on se retrouve juste après le flash des 8h.

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2: Bonjour à tous. La vague de chaleur ne faiblit pas. 13 départements sont toujours en vigilance orange canicule ce matin. Une grande partie de la façade atlantique est concernée, de la Manche à la Gironde. Et aujourd'hui, le thermomètre va grimper. Météo France annonce 37 degrés à Bordeaux, 36 degrés à Rennes ou encore 35 degrés à Lyon. Une pollution à l'ozone est également annoncée dans plusieurs régions, notamment en Île-de-France. La qualité de l'air est encore mauvaise sur toute la zone francilienne. La préfecture a donc mis en place des mesures de réduction de la vitesse. Dans le reste de l'actualité, c'est à partir d'aujourd'hui que vous pouvez réclamer votre aide grand rouleur. Le formulaire est disponible sur l'espace personnel du site impots.gouv.fr. Une aide proposée par le gouvernement pour faire face à la hausse des prix des carburants. D'abord fixée à 50 euros, elle a été doublée. Cela représente 20 centimes de ristourne pour une consommation moyenne de carburant sur 6 mois. Il faut faire au moins 8000 km à l'année entre son domicile et son travail pour en profiter. Une aide mise en place dans le contexte de la guerre au Moyen-Orient. Donald Trump rassemble d'ailleurs son gouvernement aujourd'hui. Une réunion qui, selon le New York Post, doit être consacrée à l'Iran. L'ancien anesthésiste Frédéric Péchy a déposé une nouvelle demande de remise en liberté. On le rappelle, il a été condamné à la réclusion criminelle à perpétuité fin 2025 par la cour d'assises du Doubs. Il a fait appel. Frédéric Péchy est accusé de 30 empoisonnements, dont 12 mortels commis sur des patients dans deux cliniques de Besançon. Sa requête sera examinée le 16 juin. Ses deux premières demandes ont déjà été refusées. Les librairies Furet du Nord en difficulté. Elles ont demandé leur placement en redressement judiciaire. En cause, une baisse des ventes de 15% enregistrée depuis 2021. La procédure devrait débuter dès lundi. Le groupe emploie 600 personnes. Et puis en tennis, c'était le scénario redouté. Un an après sa formidable épopée à Roland-Garros, Loïs Boisson est finalement éliminée dès le premier tour du tournoi en 2-7 par la Russe Anna Kalinskaya. Handicapée par son manque de rythme après des mois de blessures, elle sortira du top 100 après Roland-Garros. Excellent début de matinée à tous.
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3: Eh ben voilà, j'ai oublié de lancer ma chanson. Il est 8h02, on reprend voilà, le cours de cette matinale. Pour l'instant, on va écouter un petit Daniel Balavoine, Lipstick, Polychrome, et on se retrouve juste après pour la chanson humoristique du jour.

l'homme, Daniel Balavoine. 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Hein, je le rappelle, vous retrouvez tous les interviews que vous entendez quotidiennement sur notre antenne. Les émissions des collégiens, des lycéens qui sont réalisées aussi chaque semaine, et les émissions de nos chers bénévoles donc aussi, et on a pas mal de bénévoles cette année, on est content, voilà, et on aimerait en avoir encore plus, hein. C'est vraiment génial d'avoir des bénévoles qui se proposent pour des nouvelles émissions sur des thèmes. Voilà, il y a Louis qui fait de la lecture, il écrit lui-même voilà ses textes, il fait de la lecture aussi, voilà. 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Donc, et puis voilà, n'hésitez pas à nous contacter, hein, je le redis sans cesse. On vous accueille avec grand plaisir pour vos idées. Moi, par exemple, ici dans la matinale, je peux très bien avoir quelqu'un qui vienne le matin, peut-être pas à 7h, mais 8h, 8h30, faire une petite chronique de musique ou autre. Je serais ravi d'accueillir dans mon émission en direct, si vous avez le cran, évidemment, d'être en direct. Voilà, un bénévole, on peut travailler en amont, hein, bien sûr, l'émission, voilà, le conducteur, la durée de la capsule, ce qu'on y met dedans, ce qu'il faut de la musique ou pas, de quoi on parle, voilà, tout ça. Et on est là pour vous aider, donc n'hésitez pas, ça nous fait un grand plaisir, évidemment. Allez, on continue cette matinale, il est 8h09 avec les sons. Entrée, non pas le soleil, mais Manuel Valls. Ah, vous êtes déçus là, bah oui, forcément, je le sens bien. Les goguettes en trio, mais à quatre, hein, qui tapent sur tout le monde, à droite, à gauche, au milieu, aux extrêmes. Il n'y a pas de souci. Donc là, c'est Manuel Valls qui prend un petit carton, et on se retrouve juste après. C'est la chanson humoristique.

0: Voilà, c'était les Goguettes en trio, mais à quatre. Laissons entrer Manuel Valls, ou laissons gagner Manuel Valls. Là, c'est autre chose, quand même, pas exagéré. Donc, c'était la chanson humoristique du jour avec les Goguettes en trio que je vous ai passé régulièrement, que vous pouvez trouver sur, facilement sur YouTube. Ils ont plusieurs albums, une cinquantaine de titres comme ça, des vraiment très très drôles. 8h14, on va passer l'interview du jour. J'ai reçu ici Maria Martin Melano, qui est en charge de l'atelier patrimoine, enfin qui est en charge donc voilà du patrimoine à Cille Guillaume. Elle est venue, elle est chef de projet Petite Ville de Demain. Voilà, je cherchais. Excusez-moi, faut être précis quand même. À la mairie de Cille Guillaume. Et donc, ce sera la seconde édition. Elle est venue nous présenter cette seconde édition de la Rue aux Enfants. Donc, c'est la place de la République ici qui est rendue piétonne sur une journée pour les écoles primaires de Cille Guillaume, école publique. École privée. Donc c'est une journée où ils peuvent imaginer la ville durable de demain. Donc il y a tout un tas d'ateliers, il y a 10 ateliers exactement tout au long de la journée. Parcours motricité, bibliothèque de rue, prévention des déchets, compostage, observation opticien, cycle de la vie du plastique, plantation jardinière, création de tawashi. On va vous expliquer, Maria va vous expliquer ce qu'est le tawashi. Et puis un atelier patrimoine, c'est ouvert. Alors, pour les enfants, c'est toute la journée jusqu'à 16h30, il y a un petit goûter, et après, c'est ouvert au public. Il y a même un spectacle d'improvisation, de clôture qui est prévu. Voilà, une belle journée. Tout cela, c'est le 4 juin à Cille Guillaume, et Fréquencier sera partenaire de cet événement. Moi, je serai présent toute la journée pour réaliser les interviews aussi des enfants. Voilà, donc 5 interviews de 2 enfants, un gars et une fille, si je peux me permettre. Voilà, école privée, école publique, où ils vont nous expliquer ce qu'ils ont fait dans leur atelier, ce que ça leur a apporté. Et puis voilà, on fera pas mal d'interviews aussi avec les élus pour revenir sur cette seconde édition de la Rue aux Enfants. Pour le moment, on écoute Maria Martin Melano avec la Rue aux Enfants pour l'interview du jour. Bonjour à toutes et à tous, bienvenue sur Fréquencier. Nous sommes en compagnie de Maria Martin Melano. Bonjour.
1: Bonjour.
0: Alors, Maria Martin Melano, vous travaillez pour la mairie de Cille Guillaume.
1: Oui.
0: Alors, est-ce que, avant de parler de l'événement qui nous amène à faire cette interview, donc la Rue aux Enfants qui va avoir lieu le jeudi 4 juin, est-ce que vous pouvez nous parler un peu de votre travail au sein de la mairie de Cille Guillaume ?
1: Oui, et mon travail est essentiellement l'accompagnement en fait aux élus pour le montage des projets plutôt structurants sur tout ce qui relève de la revitalisation du centre ancien et de la ville. Donc un accompagnement sur les projets des rénovations de l'habitat, des aménagements des espaces publics et d'accompagnement aussi aux commerçants. Et ça peut aussi avoir, et ça peut être aussi une partie de mes missions, mais voilà, c'est surtout sur la partie patrimoine, habitat et aménagement.
0: D'accord. Vous avez une formation à la base d'architecte, c'est ça ?
1: C'est ça, oui. D'accord. Architecte urbaniste.
0: D'accord, ok. Donc là, on va parler de la Rue aux Enfants qui va se dérouler le jeudi 4 juin. C'est la deuxième édition, hein, c'est ça ?
1: Oui.
0: Qui est proposée. C'est plutôt une idée originale, je trouve. Donc qui va mobiliser toute la place de la République, en tout cas la journée pour les enfants des écoles publiques et des écoles privées. Donc ça c'est plutôt une belle initiative aussi. Donc qu'est-ce qui va se passer tout au long de cette journée déjà pour les enfants en première partie ?
1: Oui, tout d'abord en fait, pour bien comprendre la rue aux enfants, c'est comme le nom l'indique, en fait, soit un tronçon de rue ou une place, un boulevard qui est temporairement fermé à la circulation. Et c'est des espaces, enfin à la circulation motorisée. Donc c'est des espaces qui sont sécurisés pour que les enfants y puissent jouer librement, pour qu'ils puissent occuper cet espace, qu'ils puissent voilà, courir et profiter de l'espace public. Et aussi, ça permet de voir un autre fonctionnement en fait, de l'espace. Ça permet aussi d'imaginer des futurs aménagements, par exemple.
0: D'accord, donc là, en l'occurrence, c'est la place de la République hein, qui va être bloquée toute la journée, hein, bien
1: tout
0: sûr,
1: à fait.
0: Pour
1: tout
0: la sécurisation des enfants, évidemment. Combien d'enfants on attend, à peu près ?
1: On attend, voilà, les enfants de l'école privée et publique de Cille, donc environ et presque 200 enfants.
0: D'accord.
1: Oui.
0: C'est pas mal. Il y aura évidemment hein, les profs qui seront présents hein, pour s'en occuper aussi, pour
1: bien
0: les surveiller.
1: Hein.
0: Oui. Voilà, donc, qu'est-ce qu'on va retrouver comme. Qu'est-ce qui est proposé comme atelier ? Vous m'avez dit, il y a combien d'ateliers déjà ?
1: On a une dizaine d'ateliers.
0: Une dizaine d'ateliers, voilà. Donc, quels sont ces ateliers qu'on va retrouver ?
1: Alors, la thématique de cette édition, c'est la ville, le développement durable. Donc, il y aura des ateliers sur les zéro déchets, par exemple, sur le compostage alimentaire et sur l'observation de la nature en ville. Et aussi sur le cycle de vie du plastique. Et des plantations des jardinières, on a la fabrication des tawashi.
0: Ah, on va expliquer ce que c'est tawashi, moi je ne savais pas ce que c'est.
1: Oui, et bon, le tawashi, en fait, c'est des éponges en fait en tissu recyclé. Donc ça sera un atelier en lien avec la mercerie qui est sur la place.
0: D'accord, super.
1: Et donc l'idée, c'est de tresser en fait des vieux tissus, ça peut être des vieilles chaussettes, des vieux pulls qui sont découpés, sont ensuite tressés avec dans une petite planche et on fabrique une petite éponge qui peut avoir voilà, un usage domestique.
0: Ouais, les enfants repartent avec, c'est ça, chez
1: oui,
0: eux
1: oui,
0: bon,
1: oui,
0: bah, c'est bien. C'est une belle, ouais, c'est un bel atelier, hein, vraiment.
1: Oui.
0: Je vois qu'il y a aussi vélo broyeur. Qu'est-ce que c'est que ça, vélo broyeur ?
1: Alors, un vélo broyeur, c'est un vélo qui permet de transformer une matière. Donc là, ça sera des bouchons plastiques à recycler. Donc les enfants, ils vont pédaler, ils vont transformer la matière pour ensuite recréer du plastique qui sert à créer un autre objet.
0: D'accord, donc on fait du sport et en même temps, on fait une bonne action.
1: Exactement.
0: Donc oui. Ça, c'est bien. Les maquettes en bois, ça, c'est quoi aussi ?
1: Et les maquettes en bois, bah, c'est en fait, c'est des démonstrations des constructions anciennes. Et là, c'est sur la partie patrimoine. Et donc, ma collègue Mélanie Audouy animera en fait un atelier relatif aux constructions au Moyen-Âge. Comment on construisait avant.
0: Ah, ok.
1: Et donc, il y a des maquettes. Ça sera fait en bois avec des grosses pièces de bois. Mmh. Ils vont pouvoir construire, reproduire des constructions et du médiéval.
0: D'accord. C'est intéressant quand même de, pas d'initier, mais en tout cas de sensibiliser les enfants déjà à l'environnement, voilà, à tout ce recyclage et tout quand même.
1: Oui, oui, oui. Non, mais c'est essentiel. Et puis, pour les projets, en fait, non seulement de la ville aussi, enfin, c'est essentiel de les impliquer depuis le plus jeune âge et sur toutes ces actions qui peuvent être mises en place à l'école, à la maison et puis dans la ville.
0: Ouais, puis prendre des bonnes habitudes aussi, hein, voilà. Ouais. Bibliothèque de rue.
1: Oui,
0: ouais.
1: Et Bibliothèque des rues, et son nom l'indique, c'est vraiment une bibliothèque qui sera mise à disposition et pour que les enfants ils fassent de la lecture en autonomie. Donc c'est bien sûr en partenariat avec la médiathèque La Tannerie. Et donc
0: bien
1: cette
0: sûr.
1: Petite bibliothèque sera...
0: À Clémence notamment.
1: Oui, oui, oui, tout à fait, Clémence Rocton. J'ai mentionné tout à l'heure ma collègue Mélanie, mais Clémence sera aussi toute la journée avec nous pour l'animation des ateliers et bien sûr pour la composition en fait, de cette bibliothèque des rues.
0: D'accord, bon, ça c'est bien parce que c'est toujours intéressant. Combien de temps ça dure à peu près chaque atelier ?
1: Chaque atelier, c'est environ une trentaine de minutes. Il y a des créneaux qui sont successifs, en fait. Donc, ils sont ouverts à des groupes des huit enfants.
0: D'accord, tout ça, ok. Ça, c'est les profs qui ont géré les groupes, hein, certainement.
1: Oui.
0: Je vois qu'il y a quand même beaucoup de partenaires hein, pour cet événement Place de la République. Hein.
1: Oui. Oui, oui, tout à fait. On travaille en lien avec le Pays du Mans et avec aussi la 4CPS, donc l'Interco. Et il y a le pôle mobilité pour l'après-midi. En fait, il y aura un circuit vélo et des tests des vélos électriques, des vélos cargo. Et donc, tout a été géré par le pôle mobilité. On a également l'espace AFAGE.
0: Oui.
1: Et des bénévoles qui seront avec nous. Et on a la recyclerie La Ressource qui sera toute la journée avec nous pour la plantation des jardinières.
0: Ah, super.
1: Recyclées d'ailleurs.
0: Super,
1: oui. Et il y a des associations aussi, et donc notamment l'association d'écologie populaire et qui vient avec le vélo broyeur.
0: Ah oui, ok.
1: Oui.
0: Ah oui, oui, d'accord, oui, absolument. Alors, on a dit la journée, c'est pour les enfants jusqu'à 16h, c'est ça?
1: Oui,
0: jusqu'à... Et après, c'est les parents, n'importe qui peut venir participer, rejoindre l'action.
1: Oui, oui, oui, tout à fait. Et puis, on les invite hein, et à venir, oui, à partir des 16h30, enfin, une fois que la période scolaire est finie. Oui. Et il y aura un goûter ouvert à tous vers 17h et des animations un petit peu surprises aussi et une clôture avec une représentation des théâtres, oui.
0: Théâtre d'improvisation, ça s'appelle La L'Improste, c'est ça?
1: Oui.
0: D'accord. Donc c'est une compagnie qui vient du Mans.
1: Oui.
0: Et spécialisée dans le spectacle d'improvisation, c'est ça?
1: Oui, tout
0: d'accord.
1: À fait. Tout
0: ça,
1: à
0: c'est
1: fait.
0: Toujours marrant les spectacles d'improvisation parce qu'on ne sait jamais où ça va partir. Donc oui, et les tests vélo électrique, ça c'est aussi après, c'est ça, c'est pour les adultes ou il y a aussi pour les enfants dans la journée?
1: Alors, il y aura c'est plutôt l'après-midi à partir des 14h, donc les enfants, ils vont pouvoir profiter et entre 14 et 16h et à partir de 16h30, enfin le temps qui est ouvert aux familles, ça sera des vélos plus adaptés aux okay. adultes et aux familles.
0: D'accord. Et pour le midi, ils retournent, chaque élève, ils amènent un goûter ou ils mangent dans leur cantine respective? Comment
1: ils,
0: ça se passe?
1: Ils vont à leur cantine.
0: D'accord, oui. Ok, très bien. Bon, c'est une belle journée, en tout cas, ça s'était bien passé la première édition, donc c'est bien de poursuivre. Hein. Je le rappelle, c'est sur la place de la République, hein, le jeudi 4 juin, donc la rue aux enfants, voilà, le développement durable de la ville, organisé voilà, par la mairie de Ciel-Guillaume et ses partenaires. Donc c'est un événement gratuit, bien sûr, qui est réservé aux classes des écoles public et privé, là aussi c'est intéressant voilà, de faire participer tout le monde évidemment. Au cas où le temps serait défavorable, il y aura quand même voilà, un petit repli au centre culturel Maurice Thermault, mais a priori vu le temps qu'il fait, voilà, il devrait faire beau hein, bien sûr, et c'est plutôt sympa voilà, d'organiser tout ça, c'est, une, voilà, c'est plutôt un bel événement festif voilà, qui est organisé quoi.
1: Oui tout à fait, j'ai oublié de préciser que oui. La rue aux enfants, c'est une initiative d'une association qui s'appelle et Rue aux enfants, rue pour tous.
0: D'accord.
1: Au niveau national, cette année, c'est la 10e édition, en fait. Ça fait 10 ans que ce réseau a été créé. Il y a déjà environ 500 manifestations au niveau national qui ont été créées et sur ces nombres-là. Donc, ça nous permet de rentrer dans une plateforme où toutes les animations sont partagées. Donc, la plateforme s'appelle Wiki comme Wikipédia, ouais. rueauxenfants.com.
0: D'accord, ok, c'est bien de le signaler. Et là, je viens de voir qu'il y avait aussi une clean walk. C'est quoi
1: oui.
0: une clean walk?
1: Oui, une clean walk, et c'est une activité de ramassage en fait, des déchets et qui sera accompagnée, qui sera animée avec deux animateurs. Et l'idée, c'est de sensibiliser, bien évidemment, les familles, les enfants sur les déchets. Donc, il y aura deux départs, inscription libre okay. et spontanée. Et pour faire une petite tournée des ramassages, bien sûr, il y aura des commentaires en fait, sur les déchets, sur l'impact et que ça sur la nature, notamment les mégots et vous savez les chewing-gums qui peuvent rester en fait très longtemps, qui mettent très longtemps à se dégrader, donc voilà, c'est
0: important d'y prendre conscience, ouais. Parfois on se rend pas forcément compte, mais c'est vrai qu'à force de répéter les gens vont faire plus attention forcément, ouais. C'est ce qu'on appelle aussi du ramarchage, non, c'est pas ça?
1: Exactement, ouais,
0: d'accord.
1: Oui.
0: Ça marche, oui. C'est pas mal de choses, et puis finalement Fréquence 6 sera présente aussi normalement. Voilà, pour réaliser les interviews des enfants et puis laisser une trace audio aussi, voilà, un podcast qui pourrait être écouté plus tard, donc ça peut être ça va être certainement très sympa. Voilà, est-ce qu'on a fait le tour, Maria?
1: J'espère ne pas avoir oublié oui, ni des partenaires ni des ateliers, mais oui, à peu près on a fait le tour.
0: Très bien, merci Maria Martine Mélano de la mairie de Ciel-Guillaume, et puis on vous attend nombreux ce jeudi 4 juin. Déjà, les enfants, ça c'est sûr, mais après, à 16h30, place de la République, ici à Ciel-Guillaume, pour participer, voilà, tous ensemble, et puis voilà, donc faire un petit peu la fête sur ce thème de l'environnement aussi qui est important de nos jours, ça on le dira jamais assez, bien sûr. Merci beaucoup, Maria.
1: Merci.
0: À bientôt.
1: À bientôt.

0: Nick Kamen sur Fréquence IE, il est quelle heure? 8h32, voilà donc Nick Kamen, Each Time You Break My Heart, avec Madonna, voilà, en chœur derrière aussi. On va maintenant parler du cinéma à Ciel Guillaume ce week-end, c'est Nos Chers Parents qui est diffusé vendredi et dimanche à la salle Léon Bénardeau. C'est Cinéambule et la Mérissé qui vous propose ces projections. On écoute la capsule Nos Chers Parents. Bonjour à toutes et à tous, bienvenue dans Ciné-Sillé, la rubrique qui vous présente le film qui vous est proposé à la salle Léon Bénardeau de Sillé-Le Guillaume. Et cette semaine, le film qui est en projection, c'est « Chers parents ». C'est une comédie française d'1h26 réalisée par Emmanuel Patron avec André Dussolier, Miu Miu et Arnaud Ducret. Quand Alice et Vincent Gauthier convoquent en urgence leurs trois enfants, la fratrie débarque affolée craignant le pire. Mais bonne nouvelle, leurs parents ont en fait touché le jackpot. Le problème, ils ne comptent pas leur en donner un centime. On écoute tout de suite la bande-annonce.
1: On arrête de s'inquiéter, ils vont être très bien.
2: S'ils allaient très bien, je vous aurais dit les enfants, on va très bien. Pas venez au plus vite, on a quelque chose de très important à vous annoncer.
3: Salut les enfants!
4: On est rentrés!
1: Bon, dites-nous, qu'est-ce qui se passe?
5: On a gagné à la loterie.
6: On a gagné à la loterie, quoi!
7: On a gagné à la loterie.
5: Ben, oui, oui, oui, pardon. Oui.
8: Vous avez l'intention de nous en donner un peu, mais même un tout petit peu?
5: Non. Ah bon?
8: Ben non.
2: Ils ont le droit de faire ça, là.
9: Combien vous voulez? De quelle somme avez-vous besoin pour être heureux?
1: C'est compliqué.
5: Ah non, mais si c'est compliqué, vous pouvez refuser.
8: Non, non, non, non, non, non, non, non, non, non, non, non, non, non, non, non, non, non, non, non, non, non, non, non, non, non, non, non, non, non, non, non, non, non, non, non, non, non, non, 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

0: On vous a donné 100 000 euros à chacun.
1: Vous êtes sous le choc, mais c'est normal.
2: On ne savait pas que vous aviez gagné le PIB du Burkina Faso, maman.
3: Je me demande si on n'a pas un petit problème d'autorité.
4: Projection le vendredi 29 mai à 20h30 et le dimanche 31 mai à 18h. Je vous rappelle que ce film vous est proposé par la mairie de Sillé, Cinéambule, pour un tarif unique de 5 euros avec une carte de fidélité gratuite qui vous permet de bénéficier d'une place au bout de 10 entrées. Ce Ciné Sillé se termine et je vous dis à la semaine prochaine. Voilà pour cette capsule de Ciné Sillé, nos chers parents, le film qui vous est proposé vendredi et dimanche à la salle Léon Bénardeau. On poursuit en musique, il est 8h35 avec Emma Domas, tu sauras.

Emma Domas, tu seras sur Fréquence 8h39. Il nous reste 20 minutes à passer ensemble, à être en direct jusqu'à 9h. Donc, place de l'arrêt, Passy le Guillaume, où voilà, le marché s'installe. Hein, n'hésitez pas à venir, il fait beau et des bons produits frais. N'hésitez pas toute la matinée. Donc, voilà, on va écouter maintenant Sun avec Warrior Girl. Warrior Girl, donc Sun que j'avais

déjà passé en album de la semaine il y a quelques temps. Et donc cette semaine, c'est un best-of de mes coups de cœur, voilà, de l'album de la semaine, et Sun en fait partie. On est allé avec Laurent, mon pote, on est allé la voir. Elle est en première partie de Cashmere et elle a fait une première partie d'une heure, voilà, toute seule avec son batteur et son bassiste, et elle tient la route, hein, ça c'est sûr. Elle a beaucoup progressé depuis, puis elle a fait des grandes premières parties aussi, des grands concerts. Donc si vous ne connaissez pas, voilà, découvrez Sun avec Warrior Girl. Attention, ça dépote à max.

Voilà, Sun Warrior de Riot Girl, voilà, ça dépote. Et encore, elle s'est calmée, il fut un temps, c'était la Brutal Pop. Alors, elle a inventé, c'était la Brutal Pop et ça dépotait un fond. Mais je vous conseille d'écouter son album si vous avez aimé cette chanson. C'est dans le même acabit, voilà, donc c'est vraiment, vraiment très sympa. Il est 8h44 et on poursuit avec le premier remix du jour. C'est Dirt An Hour avec Rockstar. On se retrouve juste après pour le cover du jour et c'est Def Leppard qui reprend Personal Jesus de Depeche Mode.

Rockstar, c'était Dirt an Hour, le premier remix que l'on écoute. Il est 8h46, on passe à un autre style musical avec Def Leppard, voilà donc. Et Personal Jesus, donc c'est un cover donc de, bien sûr, Depeche Mode, Personal Jesus, qui a été reprise de nombreuses fois. Donc on écoute tout de suite Def Leppard, on se retrouve juste après.

0: Def Leppard, Personal Jesus live au César Palace. Voilà, c'est le cover du jour. Bien sûr, vous avez reconnu Dépêche Mode. 8h50, il nous reste 10 petites minutes à être ensemble en direct. Donc jusqu'à 9h, avant d'écouter Baila de Zucchero, on va parler de météo avant. Et il fait chaud, très chaud. Ce matin, les températures annoncées par Météo France entre 29 et 31 degrés. Déjà ce matin, 31 degrés la maximale pour Sablé. 29 degrés les minimales, toujours pour Sillé, Mamers, 30 degrés pour Le Mans, Loué ou encore Roisé sur Sarthe cet après-midi. Des orages, mais qui, au bout du compte, ne vont pas apporter grand-chose, à part une petite baisse de température en fin de soirée. On sera tout de même entre 31 et 33 degrés pour les températures. Hein, 31, la minimale pour Mamers, qui ne sera pas touchée par les orages. Les trois quarts. Donc les orages, ce sera pour Sillé, le Guillaume, Loué, Sablé-sur-Sarthe, en passant par Le Mans, en allant jusqu'à Château-du-Loire, le Lude et la Flèche. Les températures entre 33 et 34 degrés pour les températures. Et en soirée, voilà, ça y aura toujours un petit peu d'orage du côté de Sillé, le Guillaume et de Loué, ainsi que de Sablé-sur-Sarthe. Mais les températures resteront tout de même entre 22 et 24 degrés. Demain matin, ça ne changera rien pour les températures qui seront assez hautes dès le matin. Entre 26 et 28 degrés en fin de matinée sur la Sarthe, et l'après-midi on sera entre 32 et 34 degrés, notamment pour Le Mans, la Flèche et Sablé-sur-Sarthe, toujours 32 degrés les minimales pour Sillé et Mamers. Voilà, on verra le temps du week-end qui sera aussi chaud mais qui va quand même baisser à partir de dimanche. Les températures vont baisser, on va perdre plus de 10-12 degrés en moyenne, et la semaine prochaine pas mal de pluie aussi en alternance avec les éclaircies, mais on verra ça vendredi matin 8h52, voilà pour le point météo. On repart en musique donc avec Zucchero, avec Baila, et on se retrouve juste après pour la fin de cette émission.
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Baila Morena, Zucchero, il est 8h56 sur Fréquencier, il nous reste 4 minutes, on va se quitter mesdames et messieurs, on se retrouve demain, 7h-9h en direct depuis le Télécentre, place de la République, on va se quitter avec Bon Entendeur, Disco en Égypte, et puis vous retrouverez le flash de 9h actualisé, on se retrouve demain, je vous souhaite une excellente journée sur Fréquencier, attention à penser à bien vous hydrater si vous avez des personnes âgées autour de vous, n'hésitez pas à leur en parler également, voilà, et puis je vous souhaite une excellente journée au chaud, mais quand même, voilà, allez, ciao, on se retrouve demain, Disco en Égypte. Allez, on part en vacances en Égypte.

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1: Bonjour à tous. 37 degrés à Bordeaux, 36 à Rennes ou encore 35 à Lyon. La journée s'annonce encore très chaude aujourd'hui sur la majeure partie du pays. 13 départements sont toujours en vigilance orange canicule. Ce matin, une grande partie de la façade atlantique est concernée, de la Manche à la Gironde. Déjà, ce mardi a été la journée la plus chaude jamais enregistrée pour un mois de mai, avec des records de température enregistrés en Gironde ou encore dans les Pays de la Loire. Une pollution à l'ozone est également annoncée dans plusieurs régions, notamment en Île-de-France. Dans le reste de l'actualité, lors des plaidoiries au procès en appel du financement libyen de la campagne de Nicolas Sarkozy en 2007, ses avocats vont demander sa relaxe pour ce dernier jour d'audience. On rappelle que le parquet général a requis 7 ans de prison à l'encontre de l'ex-président pour association de malfaiteurs, corruption et financement illégal. Le président de la cour d'appel rendra son arrêt le 30 novembre prochain. De nombreuses émissions de méthane ont été détectées en avril dans plusieurs sites gaziers du sud de la France. L'alerte de l'ONG Les Amis de la Terre qui publie un rapport aujourd'hui. Au total, près des deux tiers des 57 sites gaziers visités lors de cette inspection présentaient une ou plusieurs sources d'émissions de cette molécule du gaz naturel. En cause, dans la majorité des cas, des fuites dans les installations. Israël annonce avoir tué le nouveau chef de la branche armée du mouvement islamiste palestinien Hamas. Il avait été avisé hier par une frappe dans la bande de Gaza malgré le cessez-le-feu en vigueur depuis octobre 2025. À noter que le groupe palestinien n'a ni confirmé ni nié cette information. Et puis Toulouse est la meilleure ville étudiante pour la deuxième année consécutive. C'est le résultat du classement annuel dévoilé aujourd'hui par l'étudiant. Le média met en avant les efforts de la ville en matière d'emploi, de transport et de culture et salue ses initiatives locales pour aider les étudiants. Rennes arrive en deuxième position, Montpellier est troisième. Paris de son côté est 19e, pénalisé par le coût du logement. À noter que pour la première fois, l'étudiant a évalué l'accessibilité aux personnes en situation de handicap. Excellente matinée à tous.
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1: Bonjour à toutes et à tous, bienvenue dans cet agenda qui fait le tour des événements sur Ciel Guillaume et les alentours. On débute cet agenda par la 3e édition du Randorette VTT des Loups de Sillé en forêt de Ciel Guillaume le 31 mai. Cette course est proposée par l'association Sillé VTT Sport, un parcours vallonné au départ de Sillé Plage qui traversera la forêt de Ciel Guillaume, passera par les buttes des Couévrons et aux abords des Alpes Mancelles. Départ libre de 7h30 à 8h, inscription 15€ par personne. Une boisson et une galette saucisse à l'arrivée pour tous les participants. Inscription uniquement en ligne. On part à Vivoin pour un marché de terroir. L'association des parents d'élèves de l'école du Sacré-Cœur de Vivoin vous donne donc rendez-vous le samedi 30 mai de 11h à 22h pour un marché du terroir et de l'artisanat avec planche apéro sur réservation et concert de Sarah McCover en soirée. Réservation exposant 06 98 61 62 58. Réservation pour les planches apéro 06 37 37 53 34. Le samedi 30 mai de 10h à 18h, c'est la fête des drilles. C'est un spectacle de fin d'année des élèves de l'école du cirque Mimulus à Fresnay-sur-Sarthe. Venez fêter la fin de l'année avec les élèves de l'école de cirque Mimulus à Fresnay-sur-Sarthe. Au programme, 3 spectacles dans la journée, 10h, 14h et 18h, ainsi qu'une animation musicale entre les spectacles avec Gangstar Fanfare. Tout public, tarif unique 5€, gratuit, moins de 3 ans. Billetterie sur place ou sur Hello Asso. Exposition Images de Saint-Marceau le 30 et le 31 mai. Exposition d'artistes locaux au prieuré Saint-Julien de Saint-Marceau. Les amis du prieuré de Saint-Marceau vous donnent rendez-vous pour une exposition Images de Saint-Marceau avec les œuvres de Michel Fourreau, Marinette Le Payet, Théodore Boulard, Delphine Dieu, Didier Bénard, François Payeur, Michel Le Payet et Gaylor Ménager le samedi 30 et le dimanche 31 mai au prieuré Saint-Julien de Saint-Marceau. Vernissage vendredi 29 mai à 18h. Samedi et dimanche, c'est de 10h à 12h et de 14h à 18h. L'entrée est libre. Venez fêter les 45 ans du Centre Social de la Haute-Sarthe lors d'un week-end festif. C'est les 45 ans du Centre Social de la Haute-Sarthe le samedi 30 et dimanche 31 mai. Samedi 30 mai, soirée Génération 81, salle des fêtes de Fié. À partir de 19h, venez déguisé ou avec des accessoires 81. Menu sangria, amuse-bouche, paella ou assiette anglaise, fromage et dessert, animation musicale, cabine photo et atelier paillettes. Tarif, c'est 20€ adultes, 10€ enfants de moins de 12 ans. Dimanche 31 mai, grande journée festive à Oisseau-le-Petit de 9h à 18h. C'est un vide-grenier, 1€ les 3 mètres, réservation près du centre social également et nombreuses animations. Grand jeu de piste, escape game, jeu en bois, structure gonflable, jeu d'énigmes, géocaching, restauration rapide et buvette sur place et l'entrée est libre. Le dimanche 31 mai, à Fresnay-sur-Sarthe, c'est la 2e édition de la course de caisse à savon. L'UCAF, l'Union des commerçants artisans de Fresnay et l'Amicale des sapeurs-pompiers de Fresnay vous donnent rendez-vous pour la 2e course de caisse à savon à Fresnay-sur-Sarthe. Rassemblement au point de contrôle, place de Bassoum, parade dans les rues de la ville jusqu'à la rue Saint-Sauveur, restauration sur place, inscription auprès de l'Office du tourisme des Alpes-Mancelles, 50€ par équipage, 4 personnes maximum par équipage, le règlement complet disponible sur demande auprès de l'Office de tourisme. Et on termine cet agenda avec les lotos. Et on commence par les lotos le samedi 30 mai, un loto à Beaumont-sur-Sarthe, loto du BSA animé par Ludo, à Serran-Foultourte, un super loto animation Jean-Marie, au Breil-sur-Mérise, un double loto bro compétition animé par Eric, et à Pont-Valin, un super loto. Et pour terminer, un loto à Sillé le Guillaume, loto de la Team 14 compétition. Cet agenda se termine et je vous dis à la semaine prochaine.
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1: Les belles et bonnes nouvelles de Saul, lues par Louis. Pêcher sous étoile. Il fait encore et toujours gris, enfin gris-noir avec la nuit, mais au moins il ne pleut plus depuis ce matin. Cela fait donc maintenant 5 jours que je suis parti voguer. Je n'ai pas consigné les jours précédents. Il n'aurait pas fallu la peine d'être lu. Aujourd'hui, j'ai donc pu commencer à pêcher. Enfin, pour être précis, j'ai surtout dû entretenir mes cannes et faire mes cordages, car mine de rien, ça fait un bout de temps que je ne suis pas allé en mer pour faire du poisson. Bref, j'ai mis quelques lignes à l'eau, et comme tout bon pêcheur, j'ai attendu. Globalement, je n'ai pas eu à attendre si longtemps que ça entre chaque prise. J'ai donc pu noter et répertorier les espèces présentes dans les environs. Je n'ai pas relâché toutes mes prises, j'en ai gardé une pour pouvoir la cuisiner avec mes provisions sèches que j'ai pu emmener. Et au menu de ce soir, ce sera une magnifique dorade. En ce début de nuit, les nuages se sont dissipés pour révéler notre très chère lune. Elle n'est bizarrement pas splendide comme à son habitude, mais plutôt oppressante. Comme si, parmi les étoiles, elle donne l'impression d'être trop proche de nous. Rien de bien plus particulier durant ce 6e jour. J'ai tout de même réussi à remonter à un requin féroce, et j'en suis assez fier, même si je l'ai très vite relâché. Je ne sais pas pourquoi, mais il avait une odeur atroce. Je n'ai même pas réussi à mettre d'autres mots ou comparaisons dessus, elle était juste atroce. Et pour finir, le repas de ce soir sera assaisonné à la morue. Ce soir, la mer est d'huile. Les étoiles se reflètent sur l'eau, et malgré le calme, j'ai l'étrange impression qu'elles se déplacent toutes seules. Que les constellations se font et se défont sans logique. Ce 7e jour de pêche fut particulier. Aucun poisson n'a mordu, mais j'ai remonté plusieurs déchets, tous dégoulinant d'huile et de gras. Tous ces déchets étaient trop rongés par la mer pour savoir de quoi il s'agissait avant qu'ils se retrouvent dans la mer. J'ai tout de même remonté une dizaine de déchets ce jour, si. Et je ne sais toujours pas comment ils se sont retrouvés tous sur ma ligne. Enfin bref, pour ce soir, ça sera seulement provision, à moins que la boîte de tondine smooth, pêchée plus tôt, soit comestible. Mais j'en doute fort. Ce soir, le ciel me dégoûte. Les étoiles suintent quelque chose et la lune semble en être enduite. J'ai beau savoir ce que sont réellement ces étoiles et la lune, mais je n'arrive pas à me défaire de cette impression. En ce 8e jour de pêche, les poissons sont revenus, et même bien plus qu'à l'accoutumée, même si je commence à me dire que l'accoutumée ici n'a pas sa place. Dans cette déferlante de poissons, j'ai pris une sorte de homard, qui normalement n'est pas censé être pêché à la canne. Mais ce homard-là ne correspond à aucun autre. Il est un peu plus petit, son corps est entièrement mou, et il est complètement noir. Je l'ai entreposé dans ma réserve, j'aimerais prendre un peu de temps demain pour l'examiner. Ce soir, au menu, c'est un maigre, tout ce qu'il y a de plus normal. La nuit est tombée depuis quelques heures. Elle me fait peur. La mer est de nouveau trop calme. Je ne le rédige que maintenant, mais après avoir savouré mon maigre, je suis parti me coucher. Mais pendant la nuit, je n'ai pas pu m'endormir. Le bateau étant d'un coup bien secoué par une vague, manquant de le faire chavirer. Puis, quand je me lève en courant pour me préparer à la deuxième, la mer est plate. Ce fut ainsi toute la nuit.

0: Durant le peu de pêche que j'ai pu faire, un des poissons a gagné la lutte. J'ai tenté de le remonter, mais je pense qu'il a réussi à se loger sous ma coque. Je dirais même qu'il s'y est bien accroché, car depuis ce moment, les manœuvres sont comme changées. Bref, cela fait surtout un fil de canard à faire. Pour ce soir, ce sera une belle lige glauque, si je puis parler ainsi. La nuit passée, j'ai vu des choses. Des milliers d'yeux blancs à fleur d'eau, l'un d'entre eux étant plus proche de mon bateau que les autres. Et ce soir, je n'ose plus sortir de ma cabine. Les étoiles et la lune m'agressent dès que je fais un pas dehors. J'ai également bouché toutes les fenêtres. J'aimerais dormir sans être observé. J'ose espérer que c'est un rêve, mais je sens encore m'observer au matin ce dixième jour. L'eau de mes provisions s'est légèrement adoucie, même si la couleur reste inchangée. Je continue la pêche, même si je ne reconnais aucun poisson de ce que je sors de cette eau, qui est d'ailleurs presque collante. Ce soir, c'est, eh bien, provision, parce qu'aucune envie de manger une espèce de pieuvre à mille yeux. Je n'ai pas dormi de la nuit. Quelque chose gratte sous la coque, et les étoiles l'attaquent par le dessus. J'entends encore son bruit, là, le soir du onzième jour, je sens que je ne vais pas dormir. Au dehors, j'ai pu voir que l'eau tentait de grimper le long de ma coque. Je n'ai eu d'autre choix que de lâcher du lest pour éviter de sombrer. J'en ai profité pour jeter mes provisions d'eau douce. Depuis qu'elles sont sur le bateau, elles n'arrêtent pas de me créer des ennuis. J'ai pu pêcher des choses. L'une d'entre elles avait l'air succulente. Alors, ça sera mon repas du soir. Soir du 12e jour. J'ai enfin compris ce que veulent me dire les étoiles. Elles ne me veulent pas de mal. Elles me disent juste que je ne suis pas du bon côté pour les apprécier. Ces grattements sous ma coque sont juste des appels. L'eau continue de monter. Je vais donc plonger, rejoindre le bon côté. Dagon, j'arrive.
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1: Bonjour à toutes et à tous, bienvenue dans Ciné-Sillé, la rubrique qui vous présente le film qui vous est proposé à la salle Léon Bénardeau de Sillé-Le Guillaume. Et cette semaine, le film qui est en projection, c'est « Chers parents ». C'est une comédie française d'1h26 réalisée par Emmanuel Patron avec André Dussolier, Miu Miu et Arnaud Ducret. Quand Alice et Vincent Gauthier convoquent en urgence leurs trois enfants, la fratrie débarque affolée, craignant le pire. Mais bonne nouvelle, leurs parents ont en fait touché le jackpot. Le problème, ils ne comptent pas leur en donner un centime. On écoute tout de suite la bande-annonce.
2: On arrête de s'inquiéter, vous êtes très bien.
3: S'ils allaient très bien, je vous aurais dit les enfants, on va très bien. Pas, venez au plus vite, on a quelque chose de très important à vous annoncer.
4: Salut les enfants!
5: On est rentrés!
2: Bon, dites-nous, qu'est-ce qui se passe?
6: On a gagné à la loterie.
7: On a gagné à la loterie, quoi!
8: On a gagné à la loterie.
6: Bah, oui! Oui, pardon. Oui.
9: Juste, vous avez l'intention de nous en donner un peu, mais même un tout petit peu.
6: Non. Ah bon?
9: Ben non.
3: Ils ont le droit de faire ça, là.
10: Combien vous voulez? De quelle somme avez-vous besoin pour être heureux?
2: C'est compliqué.
6: Ah non, mais si c'est compliqué, vous pouvez refuser.
9: Non.
10: Ils ont passé une nuit épouvantable.
3: Ils m'ont donné ce que j'ai demandé.
6: T'avais demandé combien?
3: 100 000.
6: 100 000 euros?
9: 100 000 euros!
10: Finalement, c'est assez jouissif, ce petit côté Rockefeller. Sentiment de pouvoir, de domination même.
6: Tu fais une hypoglycémie.
5: Figaro!
2: 150 millions?
3: La loterie, mon cul!
6: Oh, les gros bâtards!
5: Ils ont filé un pourliche de voiturier!
10: On vous a donné 100 000 euros à chacun.
6: Vous êtes sous le choc, mais c'est normal.
3: On ne savait pas que vous aviez gagné le PIB du Burkina Faso, maman.
10: Je me demande si on n'a pas un petit problème d'autorité.
1: Projection le vendredi 29 mai à 20h30 et le dimanche 31 mai à 18h. Je vous rappelle que ce film vous est proposé par la mairie de Sillé, Cinéambule, pour un tarif unique de 5 euros, avec une carte de fidélité gratuite qui vous permet de bénéficier d'une place au bout de 10 entrées. Ce Ciné-Sillé se termine et je vous dis à la semaine prochaine.

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2: On fait le tour des concerts du coin dans le coin des concerts sur Fréquencier. Bonjour à tous et à toutes, bienvenue dans le coin des concerts avec aujourd'hui un épisode spécial Jazz Tangente 2026. Jazz Tangente, c'est le festival de jazz organisé par Superformat et le collectif 3h10 sur la ville du Mans. Il aura lieu du mercredi 27 au dimanche 31 mai. C'est donc 16 événements durant 5 jours dans différents endroits de la ville du Mans et pas que même, on en parlera un petit peu plus tard dans l'émission. Ça commence avec la diffusion du film Blue Giant de Yuzuru Tashikawa le mercredi 27 mai à 20h30 au cinéma Les Cinéastes, place des Comtes du Maine au Mans. Le tarif plein est à 9,20€ et les

Voilà pour cette soirée du jeudi 28 mai à la salle Le Scarron. Le festival se poursuit le vendredi 29 mai avec deux concerts. Le premier à la Brasserie de Jupille à 20h. Quand je vous disais que tout n'était pas forcément au Mans, on en vient justement. Pour nous, c'est à l'autre bout de la Sarthe, hein, mais peut-être que vous serez dans les environs de Jupille, près des Comois, le 29. Auquel cas, vous pourrez aller voir gratuitement Delphine Joussin Calamity et Laverna. Je n'ai que la présentation de Delphine Joussin Calamity. Je n'ai pas la présentation de Laverna, malheureusement. Et donc, pour Delphine Joussin Calamity, la flûte traversière sort complètement de son rôle habituel entre électronique, percussion et effet de voix. Elle explore des sonorités inattendues dans un univers où se mêlent énergie brute et moments plus introspectifs, toujours avec l'envie de surprendre. Pour vous expliquer un peu ce que l'on va entendre, sa flûte traversière est reliée à plusieurs pédales wah-wah. Les pédales wah-wah, vous savez, c'est ce qui est utilisé généralement avec les guitares électriques pour faire des sons un petit peu différents, un peu plus électroniques justement. Et justement, la flûte est reliée aussi à d'autres mélangeurs de sons électroniques qui transforment totalement le son de la flûte. On écoute un extrait de son titre, Balade avec Olivier.

Voilà pour l'extrait du spectacle de Delphine Jocelyn Calamity qui sera le 29 mai à Jupille. Et donc je vous le disais, le 29 il y aura deux concerts. Le second sera de nouveau dans la salle Le Scaron. Vous pourrez y voir le groupe Photon à 20h30 pour un tarif abonné à 7€, une prévente à 12€ et sur place ce sera 14€. Et si vous voulez aller voir plusieurs concerts au Scaron dans le cadre du Jazz sans Jante, il y a aussi les deux passes, le pass 2 jours et le pass 3 jours, tous deux à 10€. Avec Photon, le jazz rencontre des musiques électroniques dans une énergie aussi intense qu'hypnotique, entre improvisation, texture électronique et rythme organique. Le groupe construit un univers vibrant, porté par une puissance de scène qui ne laisse personne immobile. Pour illustrer ce concert, on va écouter le titre de Photon, H-A-T-C-H, je ne sais pas comment ça se prononce.

Voilà pour le titre de Photon, qui jouera le 29 mai à la salle Le Scarron dans le cadre du festival Jazz Tangente. C'est surtout le samedi 30 mai d'ailleurs que le festival battra son plein, avec des concerts et rendez-vous répartis dans différents lieux du centre-ville du Mans. La journée commence à 14h30 au Silo, avec un atelier gratuit autour de l'improvisation collective animé par la flûtiste Delphine Joussin. Un moment ouvert à tous les musiciens et musiciennes, amateurs comme professionnels, pour expérimenter librement autour du rythme, de l'écoute et du jeu collectif. Et pendant toute la journée, place à Jazz en Ville, la partie gratuite du festival répartie dans plusieurs lieux du Mans. Attention, accrochez-vous au programme. À 15h, à la boutique Les Allumés du Jazz, découvrez Red, le projet solo d'Olivier Lamba, entre chansons minimalistes et univers décalé. À 16h, direction la médiathèque Louis Aragon, pour Roue Libre, un duo qui mêle jazz, pop et improvisation dans une musique immersive et pleine de nuances. On écoute d'ailleurs le titre Aurora.

c'était Aurora, le titre de Roue Libre, à retrouver gratuitement le samedi 30 mai à la médiathèque Louis Aragon à 16h. À 17h, on continue le programme de Jazz en Ville au Hangar Créalab. Baishi proposera une musique puissante et organique, inspirée des traditions japonaises et de l'expérimentation sonore. Puis à 18h, au Pilier Rouge, Tatanka nous embarquera dans un jazz poétique entre paysages imaginaires et envolées sensibles. À 19h, au Crafty Brew Pub. J'espère bien prononcer. La franco-américaine Melissa Weikart mêlera pop intimiste, jazz et folk dans un univers cinématographique et envoûtant. Jazz en Ville se poursuivra ensuite à 21h au Hangar Créalab avec Nairam et son jazz lumineux aux influences londoniennes avant Muzungu à 22h à la brasserie 72 entre rumba, noise et post-rock hypnotique. À 23h, au Lézard, Killing Spree fera monter la tension avec un mélange explosif de métal et d'improvisation libre. Et enfin, à 23h50, au Barouf, la soirée se clôturera avec Zombie et Léon X Léon. D'un côté, l'énergie brute et engagée de Zombie entre punk, free jazz et musique haïtienne. Et de l'autre, les sonorités Italo Disco et House de Léon X Léon pour finir la nuit sur le dance floor. On écoute d'ailleurs le titre Au goût ferré de Zombie.

C'était Au Goût Ferré, le titre de Zombie, que vous pourrez voir le samedi 30 mai à 23h50 au Barouf. En parallèle de Jazz en Ville, un concert aura lieu à 20h30 à la salle Le Scarron avec 3x7. Les tarifs sont de 10€ pour les abonnés, 15€ en prévente et 17€ sur place et sont aussi valables pour cette soirée les passes 2 et 3 jours. Donc ça veut dire que si vous voulez voir un concert le jeudi et le vendredi, bah vous prenez un pass 2 jours. Si vous voulez voir jeudi, vendredi, samedi, vous prenez un pass 3 jours, etc. Vous avez compris à quoi peuvent servir les passes. Donc 3x7 réunit 21 musiciens, musiciennes, 3x7, 21 évidemment, dans un grand orchestre itinérant à mi-chemin entre big band de jazz et pop orchestral, porté par une écriture collective et une place centrale laissée à l'improvisation et au chant. L'orchestre construit des formes libres, vivantes et en mouvement permanent. Dirigé par Pierre Millet et Thibaut Renoux, le projet change de formation à chaque session, mêlant musiciens venus de différents territoires pour créer à chaque fois une nouvelle version de l'ensemble. Pour illustrer ce concert, on va écouter un extrait du répertoire signé Pierre Millet et Betty Jardin.

Et enfin, le festival Jazz Tangente se clôturera le dimanche 31 mai à 14h à l'abbaye de l'Épau avec une session de jazz au jardin en pleine immersion dans le parc au tarif de 7€ et 5€ pour les tarifs réduits gratuits pour les moins de 10 ans. Au programme à 14h05, place à Denis Charolle, percussionniste et improvisateur, figure des musiques libres entre jazz, rock et musique populaire. À 14h55, Super Pêche proposera un dialogue libre entre saxophone, baryton et violoncelle, entre écriture et improvisation. À 15h50, Delphine Joussin, que l'on a déjà vu le vendredi au concert à Jupille et le samedi à l'atelier Oscillo, eh bien Delphine Joussin sera de retour avec Calamity, un set intense où la flûte traversière est détournée entre électronique, voix et énergie brute. À 16h35, Émile Parisien, Yaron Herman, Prabhu Edouard et Florent Nice présenteront Floating, une rencontre entre jazz et influence indienne, entre groove et improvisation. Enfin, à 18h15, Edredon Sensible clôturera la journée avec une transe libre et physique entre souffle et percussion dans une énergie continue et intense. On va d'ailleurs se quitter avec leur titre Dankeschön, Paul, qui je pense est à la fois un jeu de mots avec Dankeschön qui signifie merci beaucoup en allemand et Sean Paul, le célèbre chanteur jamaïcain. Mais ce n'est qu'une supposition de ma part, peut-être que c'est simplement merci beaucoup Paul, donc Dankeschön, Paul. Peut-être que c'est simplement ça. Voilà, en tout cas, merci à vous de m'avoir écouté. On se retrouve la semaine prochaine pour le dernier coin des concerts. Bonne journée à tous et à toutes sur Fréquence Sillée, bien sûr. La, la.

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1: Bonjour à toutes et à tous, bienvenue dans cet agenda qui fait le tour des événements sur Ciel Guillaume et les alentours. On débute cet agenda par la troisième édition du Randorette VTT des Loups de Sillé en forêt de Ciel Guillaume le 31 mai. Cette course est proposée par l'association Sillé VTT Sport, un parcours vallonné au départ de Sillé Plage qui traversera la forêt de Ciel Guillaume, passera par les buttes des Couévrons et aux abords des Alpes Mancelles. Départ libre de 7h30 à 8h, inscription 15€ par personne. Une boisson et une galette saucisse à l'arrivée pour tous les participants. Inscription uniquement en ligne. On part à Vivoin pour un marché de terroir. L'association des parents d'élèves de l'école du Sacré-Cœur de Vivoin vous donne donc rendez-vous le samedi 30 mai de 11h à 22h pour un marché du terroir et de l'artisanat avec planche apéro sur réservation et concert de Sarah McCover en soirée. Réservation exposant 06 98 61 62 58. Réservation pour les planches apéro 06 37 37 53 34. Le samedi 30 mai de 10h à 18h, c'est la fête des drilles. C'est un spectacle de fin d'année des élèves de l'école du cirque Mimulus à Fresnay-sur-Sarthe. Venez fêter la fin de l'année avec les élèves de l'école de cirque Mimulus à Fresnay-sur-Sarthe. Au programme 3 spectacles dans la journée, 10h, 14h et 18h, ainsi qu'une animation musicale entre les spectacles avec Gangstar Fanfare. Tout public, tarif unique 5€, gratuit, moins de 3 ans. Billetterie sur place ou sur Hello Asso. Exposition Images de Saint-Marceau le 30 et le 31 mai. Exposition d'artistes locaux au prieuré Saint-Julien de Saint-Marceau. Les amis du prieuré de Saint-Marceau vous donnent rendez-vous pour une exposition Images de Saint-Marceau avec les œuvres de Michel Fourreau, Marinette Le Payet, Théodore Boulard, Delphine Dieu, Didier Bénard, François Payeur, Michel Le Payet et Gaylor Ménager le samedi 30 et le dimanche 31 mai au prieuré Saint-Julien de Saint-Marceau. Vernissage vendredi 29 mai à 18h. Samedi et dimanche, c'est de 10h à 12h et de 14h à 18h. L'entrée est libre. Venez fêter les 45 ans du Centre Social de la Haute-Sarthe lors d'un week-end festif. C'est les 45 ans du Centre Social de la Haute-Sarthe le samedi 30 et dimanche 31 mai. Samedi 30 mai, soirée Génération 81, salle des fêtes de Fié. À partir de 19h, venez déguisé ou avec des accessoires 81. Menu sangria, amuse-bouche, paella ou assiette anglaise, fromage et dessert, animation musicale, cabine photo et atelier paillettes. Tarif, c'est 20€ adultes, 10€ enfants de moins de 12 ans. Dimanche 31 mai, grande journée festive à Oisseau-le-Petit de 9h à 18h. C'est un vide-grenier, 1€ les 3 mètres, réservation près du centre social également et nombreuses animations. Grand jeu de piste, escape game, jeu en bois, structure gonflable, jeu d'énigmes, géocaching, restauration rapide et buvette sur place et l'entrée est libre. Le dimanche 31 mai, à Fresnay-sur-Sarthe, c'est la deuxième édition de la course de caisse à savon. L'UCAF, l'Union des commerçants artisans de Fresnay et l'Amicale des sapeurs-pompiers de Fresnay vous donnent rendez-vous pour la deuxième course de caisse à savon à Fresnay-sur-Sarthe. Rassemblement au point de contrôle, place de Bassoum, parade dans les rues de la ville jusqu'à la rue Saint-Sauveur, restauration sur place, inscription auprès de l'Office du tourisme des Alpes-Mancelles, 50€ par équipage, 4 personnes maximum par équipage, le règlement complet disponible sur demande auprès de l'Office de tourisme. Et on termine cet agenda avec les lotos. Et on commence par les lotos. Le samedi 30 mai, un loto à Beaumont-sur-Sarthe, loto du BSA animé par Ludo. À Serran-Foultourte, un super loto animation Jean-Marie. Au Breil-sur-Mérise, un double loto bro compétition animé par Eric. Et à Pont-Valin, un super loto. Et pour terminer, un loto à Sillé-le-Guillaume, loto de la Team 14 compétition. Cet agenda se termine et je vous dis à la semaine prochaine.
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2: Bonjour à toutes et à tous, bienvenue dans Ciné-Sillé, la rubrique qui vous présente le film qui vous est proposé à la salle Léon Bénardeau de Sillé-le-Guillaume. Et cette semaine, le film qui est en projection, c'est « Chers parents ». C'est une comédie française d'une heure 26 réalisée par Emmanuel Patron avec André Dussolier, Miu Miu et Arnaud Ducret. Quand Alice et Vincent Gauthier convoquent en urgence leurs trois enfants, la fratrie débarque affolée craignant le pire. Mais bonne nouvelle, leurs parents ont en fait touché le jackpot. Le problème, ils ne comptent pas leur en donner un centime. On écoute tout de suite la bande-annonce.
3: On arrête de s'inquiéter, ils vont peut-être très bien.
4: S'ils allaient très bien, je vous aurais dit les enfants, on va très bien. Pas venez au plus vite, on a quelque chose de très important à vous annoncer.
5: Salut les enfants!
6: On est rentrés!
3: Bon, dites-nous, qu'est-ce qui se passe?
7: On a gagné à la loterie.
8: On a gagné à la loterie, quoi!
9: On a gagné à la loterie.
7: Oui, pardon. Oui.
10: Juste, vous avez l'intention de nous en donner un peu, mais même un tout petit peu?
7: Non. Ah bon?
10: Bah non.
4: Ils ont le droit de faire ça, là.
11: Combien vous voulez? De quelle somme avez-vous besoin pour être heureux?
3: C'est compliqué.
7: Ah non, mais si c'est compliqué, vous pouvez refuser.
10: Non.
11: Ils vont passer une nuit épouvantable.
4: Ils m'ont donné ce que j'ai demandé.
7: T'avais demandé combien?
4: 100 000.
7: 100 000 euros?
10: 100 000 euros!
11: Finalement, c'est assez jouissif, ce petit coup de Rockefeller. Sentiment de pouvoir, de domination même.
7: Tu fais une hypoglycémie.
10: C'est bien faux!
3: 150 millions?
4: La loterie, mon cul!
10: Oh, les gros bâtards! Ils ont filé un pourliche de voiturier!
11: On vous a donné 100 000 euros à chacun!
7: Vous êtes sous le choc, mais c'est normal!
4: On ne savait pas que vous aviez gagné le PIB du Burkina Faso, maman!
11: Je me demande si on n'a pas un petit problème d'autorité.
2: Projection le vendredi 29 mai à 20h30 et le dimanche 31 mai à 18h. Je vous rappelle que ce film vous est proposé par la mairie de Sillé, Cinéambule, pour un tarif unique de 5 euros, avec une carte de fidélité gratuite qui vous permet de bénéficier d'une place au bout de 10 entrées. Ce Ciné-Sillé se termine et je vous dis à la semaine prochaine.
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0: Bonjour à toutes et à tous, vous écoutez Secondaire sur Fréquencier 97.9 FM, l'émission réalisée et animée par les élèves de seconde C de la cité scolaire Paul Scarron. 30 minutes pour donner la parole aux lycéens sur les sujets qui les concernent ou les passionnent. 30 minutes, c'est peu quand on y réfléchit. Alors tout de suite, le sommaire de l'émission. Qu'est-ce que je vais bien pouvoir me mettre aujourd'hui? Voilà bien une question que chacun d'entre nous s'est posée un jour ou tous les jours, avec plus ou moins d'angoisse selon nos personnalités. Qu'on s'y intéresse ou non, que nous soyons passionnés ou au contraire très critiques vis-à-vis de l'importance que la société lui accorde, nous ne pouvons pas être indifférents à la mode. Un vaste sujet tant il irrigue la société à de nombreux niveaux différents. De la haute couture à la fast fashion, des nouveaux comportements de consommation de mode entre prêt-à-porter et seconde main, une mode à la fois populaire et élitiste, à la fois consommation de luxe et consommation de masse, besoin réel ou futilité superficielle, nécessité de s'habiller certes, mais aussi catastrophe environnementale lorsqu'elle tourne à la boulimie vestimentaire. La mode a un double visage que nous allons tenter d'explorer aujourd'hui. Et c'est avec Louise, Adeline, Sausan, Tom, Manon et Lisa, tous élèves en seconde C au lycée Paul Scarron, que nous allons traiter de ces questions. Bonjour.
1: Bonjour. Bonjour.
0: Vous allez bien?
2: Oui, et vous?
0: Bah oui, ça va bien, merci. Ils sont tous adolescents, particulièrement concernés par les problèmes de rapport à l'image qu'ils renvoient, particulièrement exposés aux réseaux sociaux, nouveaux vecteurs qui influent sur les comportements et provoquent parfois des mouvements massifs et incontrôlés. Nous parlerons bien sûr de leurs expériences personnelles, mais nous prendrons également un peu de recul sur ces phénomènes en leur donnant une perspective historique ou encore en débattant autour de la question. Alors, la mode pour vous, c'est important?
2: Oui.
0: Oui. Oui. Qui veut s'exprimer sur le sujet? Vous y passez, vous, du temps à choisir vos vêtements?
2: Oui.
0: Alors, combien de temps?
2: Bah, ça dépend, mais je dirais 15 minutes.
0: Ah, 15 minutes, ça va encore. Tom, toi, tu t'habilles vite, longtemps, ça prend du temps ta journée?
3: Vite.
4: Enfin, je regarde juste la météo.
0: D'accord, après, ce qui est donc une vision assez pratique de la chose. Qui passe le plus de temps ici à choisir ses vêtements? Je suis un peu curieux de le savoir.
5: Bah, ça dépend des jours. Il y a des jours, je peux mettre 20 minutes, je pense, 30.
0: 30 minutes? Avec qui dit mieux?
6: Non, pas moi.
0: Ouais, 30 minutes, ça paraît raisonnable quand même. Bon, moi, je lui passe beaucoup moins de temps, je vous le dis tout de suite. Lundi dernier, le 4 mai, se tenait le Met Gala. Et nous avons la chance d'avoir ici même, dans le studio de Fréquencier, deux personnes qui ont pu y assister. On vous écoute, Lisa et Sausan.
2: Coucou, tu as fait quoi lundi 4 mai?
7: Oh, rien de spécial, je suis juste allée au Met Gala, tu vois, tranquille.
2: Pardon, le Met Gala, genre l'événement avec les robes improbables et les gens qui ressemblent à des rideaux?
7: Oui, le défilé où tu comprends rien aux tenues, mais tu dis waouh quand même.
2: Mais toi, t'étais pas invitée, t'es pas Kim Kardashian, hein?
7: Bah, je voulais juste rêver.
2: Mais explique, c'est quoi ce truc?
7: Ok, mini cours. Le Met Gala, c'est une soirée ultra VIP et select organisée chaque année au Metropolitan Museum of Art à New York. Et ça a été créé dans un but caritatif pour récolter de l'argent pour le département de mode du musée, le Costume Institute. Et cet argent sert à financer les expositions de mode et soutenir la culture.
2: Et comment on y rentre?
7: Le Met Gala est super sélectif parce que c'est une soirée caritative et le but est de récolter un maximum d'argent. Donc elles choisissent des invités connus et influents. Plus une personne attire les médias, plus elles aident à faire parler l'événement et donc à récolter des dons.
2: Et la place, elle coûte combien?
7: Elle coûte plusieurs dizaines de milliers d'euros. Et ça coûte surtout aux marques, comme les maisons de mode, qui achètent les places. Puis, elles invitent les célébrités pour les représenter et porter leurs créations.
2: Et c'est quoi le thème de cette année? Parce que chaque année, c'est des thèmes bizarres.
7: Cette année, le thème, c'est « Fashion is art ».
2: Donc là, c'est officiel. Les gens sont devenus des tableaux. Franchement, à ce stade-là, c'est une sortie au musée.
7: Oui, il y a eu des tenues inspirées de peintures, de sculptures, de tableaux. Personne n'a rien compris, mais tout le monde a validé.
2: Mais attends, qui organise tout ça déjà?
7: Anna Wintour, rédactrice en chef de Vogue depuis 1988. Elle est en quelque sorte la chef d'orchestre de l'événement, celle qui décide du thème et surtout de la liste des invités. Donc si elle t'aime pas, même avec 1 milliard, tu rentres pas.
2: Donc toi,
7: je suis restée dehors.
2: Et cette année, c'était une soirée de dingue. T'imagines, t'aurais assisté au Met Gala 2026?
7: Les paparazzi, les flashs, les marches iconiques, oh là là.
2: Les looks étaient incroyables.
7: Oui, c'était super. Et la plupart ont respecté le thème.
2: T'as vu la tenue de Heidi Klum? Elle était grave dans le thème, habillée en blanc avec une couronne. Elle ressemblait à une statue en marbre.
7: Mais oui, il y a aussi Emma Chamberlain. Elle s'est inspirée d'une peinture de Van Gogh. Elle avait une longue robe avec plein de couleurs. Ceci ressemblait à des coups de pinceau. C'était comme si elle était sur une toile. On s'est vraiment cru dans un musée. J'ai adoré regarder les looks.
2: Moi aussi. Bon allez, je vais te laisser. Bisous, à bientôt.
7: Bisous.
0: Merci les filles. Alors, est-ce que ça vous paraît normal qu'il faille payer des dizaines de milliers d'euros pour assister à un événement pareil ?
2: Non, pas trop. Enfin, je trouve ça un peu cher pour regarder des tenues. Enfin,
0: alors, qui paye 10 000 euros exactement ? Ce sont les gens qui viennent voir ou ce sont les gens qui participent ?
7: Bah, du coup, c'est plus les maisons de mode qui vont faire que les célébrités vont porter leurs tenues. Et du coup, c'est eux qui payent les places au Met Gala pour leur table, en fait.
0: D'accord. Et quel est l'intérêt pour ces gens-là de payer si cher, à votre avis ?
7: Pour que les célébrités voient leur création portée, en fait.
0: Donc, qui paye exactement ?
7: Ah, les maisons de mode.
0: Les maisons de mode uniquement. Oui. Donc, c'est pas 10 000 euros pour entrer au festival et assister au truc.
7: Non, c'est... si, mais c'est pour les maisons de mode, quoi. C'est eux qui payent pour que les célébrités y aillent, quoi.
0: D'accord. Et les gens du commun, des gens comme vous et moi, est-ce qu'on a une chance d'entrer là-bas ?
7: Non.
0: Et comment ça se fait, ça ? Ça vous paraît normal ? Manon ?
6: Bah oui, un petit peu.
0: Ça te paraît normal qu'on puisse pas y assister ?
6: En fait, on n'est pas connu et le but un peu de cet événement-là, c'est de faire voir des célébrités et tout ça. Donc moi, je trouve ça un peu normal.
0: Quel est l'intérêt de montrer des célébrités comme ça, à votre avis ?
6: Ça récolte de l'argent, ça ramène des téléspectateurs, etc.
0: D'accord, donc c'est un événement caritatif, comme vous l'expliquez très bien. Cependant, alors certes, c'est un événement caritatif, mais il y a eu une polémique récemment autour de cet événement. Est-ce que vous en avez entendu parler ?
2: Laquelle ?
0: La polémique autour de Jeff Bezos qui finance l'événement.
2: Non,
0: ça ne vous dit rien du tout. Donc je vais vous faire un petit rappel quand même. Donc, récemment, on a vu des Américains, notamment beaucoup, qui se mobilisaient pour que les gens boycottent cet événement parce qu'il était financé par Jeff Bezos. Je rappelle pour information que c'est le patron d'Amazon et que l'Amazon, par ailleurs, finance aussi ou aide, en tout cas technologiquement, la police de l'immigration américaine qui s'est illustrée dernièrement pour des actes à la limite de l'humanité. Est-ce que pour vous, ça gâche l'événement ? Est-ce que ça ne devrait pas entrer en ligne de compte ?
2: Ça gâche un petit peu parce que faire partie de... C'est de la police.
0: Alors, l'ICE, la police de l'immigration américaine, c'est pas tellement la police le problème, c'est l'ICE en lui-même et c'est les actions qu'elle commet.
2: Oui, voilà, du coup, c'est un peu une mauvaise image de la personne, quoi.
7: Je trouve que c'est mauvais parce qu'en fait, le Met Gala, ça a été créé pour la culture, en fait. Pour les personnes qui veulent se lancer dans la mode et qui ne peuvent pas. Et du coup, ça les aide à donner de l'argent pour... Enfin, les dons, l'argent des places pour le musée de la culture, le Costume Institute. Et que ce soit relié à Jeff Bezos, enfin à l'ICE surtout, c'est dommage.
0: Oui, c'est dommage, en effet. Notre réaction, vous considérez... Alors, est-ce que vous auriez boycotté, vous, par exemple, l'événement ?
7: Oui.
0: Oui, Manon, sans hésiter.
5: Oui, je pense.
0: Oui. Vous n'avez pas suivi du tout ?
7: Non.
0: C'est pas un truc que vous regardez d'habitude, ça ?
7: Si.
0: Ah, toi, tu regardes ?
7: Oui.
0: Mais t'aurais boycotté, du coup ?
7: Oui, oui, ouais.
0: Mais tu savais pas ?
7: Non, je savais pas, du coup,
0: Voilà. Ok. La mode, donc, ne serait-elle qu'un phénomène réservé à une élite ? Bien sûr que non. Elle concerne tout un chacun, et cela depuis toujours. Nous allons donc maintenant prendre un peu de recul grâce à la chronique réalisée par Manon sur les différentes modes depuis les années 60 jusqu'à nos jours. Nous t'écoutons.
6: Dans les années 1960, les choses changent beaucoup. À Londres, la mode devient plus moderne avec des vêtements courts et colorés. La mini-jupe créée par Marie Kant devient très populaire. Les styles sont moins sérieux. Dans les années 1970, il y a deux principaux styles différents. D'abord, il y a le style hippie, avec des vêtements larges qui sont créés avec des matières naturelles, comme le coton, le lin ou le chanvre. Ensuite, il existe le style disco, avec des habits brillants et voyants. Les femmes portent de plus en plus de pantalons, ce qui montre qu'elles ont plus de liberté. Dans les années 1980, la mode devient très voyante. Les vêtements sont colorés et larges. Des stars comme Madonna influencent beaucoup la mode. On commence aussi à porter des vêtements de sport tous les jours. Dans les années 1990, les gens portent des vêtements confortables, souvent de couleur neutre. le style grunge lié à Kurt Cobain devient très populaire, avec des jeans usés et des chemises à carreaux. Dans les années 2000, la mode devient plus accessible. Des marques comme Zara, H&M et Pimkie proposent des vêtements à la mode à des prix abordables. Internet commence à influencer les tendances. Dans les années 2010, les réseaux influencent beaucoup la mode. Avec Facebook, YouTube ou Twitter, par exemple, tout le monde peut partager son style. Le streetwear devient très populaire. Entre 2020 et 2026, la mode change encore. Pendant la pandémie, les gens portaient surtout des vêtements confortables et larges pour être chez eux. Maintenant, les gens achètent de plus en plus leurs vêtements en ligne sur des sites comme Shein, Zalando ou Temu. Enfin, les gens pensent à recycler leurs vêtements ou leurs chaussures en leur donnant une seconde vie grâce à des applications comme Vinted, Le Bon Coin ou Depop.
0: Merci Manon. Alors la mode, il semblerait qu'elle change à peu près tous les 10 ans. Et donc aujourd'hui, en tant que jeune lycéen, c'est quoi être à la mode aujourd'hui pour vous ? Quelle est la tendance ? On n'est plus dans la période grunge, on n'est plus dans la période mini-jupe. On est dans quelle tendance aujourd'hui ?
2: Jeans, chaussures, pull. Basique quoi.
0: Basique. Tout le monde est en jeans, chaussures, pull ? Au lycée ?
6: Souvent.
5: Oui. Il y a peut-être des gens qui se démarquent, mais la plupart des personnes, ouais.
0: D'accord, alors pourquoi s'habiller tous pareil ?
5: Ah, parce que c'est la mode. Enfin, c'est pas une mode, mais on veut pas se différencier des autres.
0: D'accord, donc c'est plutôt pour se fondre dans la masse plutôt que se faire remarquer finalement qu'on suit la mode.
5: Oui.
0: C'est important pour vous de pas vous distinguer des autres ?
2: Oui.
6: Oui.
0: Pourquoi ?
2: Peur du jugement des autres.
0: Mmh. Peur du jugement des autres. C'est quelque chose que vous vivez au quotidien ? Il y a des gens qui vous jugent sur vos tenues, qui vous le disent vraiment, ou c'est juste un ressenti ?
6: Plutôt un ressenti.
5: Ouais, c'est surtout le regard des gens sur nos tenues. C'est pas, ils nous disent vraiment que c'est moche, quoi.
0: Personne ne vous a dit ça encore ?
2: Non. Après, ça va. On est dans la mode.
0: Ah,
2: qu'on suit les autres,
0: Il n'y a pas de remarques.
2: Ouais, voilà.
0: Et donc la priorité, c'est d'éviter les remarques. Si j'ai bien compris. Donc là, par exemple, Manon, tu parlais des mini-jupes. Est-ce que ça se voit encore aujourd'hui, ça, au lycée, par exemple ? Vous voyez des filles en mini-jupe ?
2: Plus.
0: Ou des vraiment. Garçons, d'ailleurs, puisqu'on fait ici pas la journée de la lycée. Jupe. Hein, oui.
6: Pas trop au lycée.
0: Il y en a ?
2: Des fois, peut-être cet été. Hein.
5: Mais ouais. Même avec le règlement et tout, on ne peut pas vraiment...
0: Le règlement intérieur interdit explicitement la mini-jupe ?
6: Non, je crois pas.
0: Ah, vous l'avez pas vraiment lu ?
5: Non.
0: Ah, d'accord. Je me disais aussi, c'est bizarre. Très bien. Donc, on voit bien que c'est important pour vous aussi, finalement, l'apparence, le regard des autres, ne pas se faire remarquer, ne pas être jugé, même si, personnellement, vous n'avez pas vécu d'humiliation ou d'insulte par rapport à vos vêtements.
2: Oui. Oui.
0: Mais toi, d'après ce que tu dis, Lisa, c'est parce que vous prenez les précautions nécessaires pour qu'on ne vous fasse pas de commentaires. Oui, vous avez assisté parfois à des commentaires entre vous ? Sur les tenues des uns et des autres ? Non ?
5: Un peu. Certaines personnes.
0: Et vous, ça vous arrive de le faire ?
5: Faut dire non, là, non ?
0: Je sais pas, tu dis ce que tu veux, tu me dis la vérité.
5: Des fois, je regarde, mais je le dis pas explicitement, donc...
0: D'accord, en tout cas, pas la personne concernée,
5: non.
0: J'ai bien compris. Mais par contre, ça peut chuchoter un petit peu dans les couloirs.
5: Oui.
0: D'accord, très bien. Alors quel rapport nos jeunes entretiennent-ils avec la mode justement ? C'est grâce à Tom et son micro-trottoir qu'on va pouvoir se faire une idée de l'importance qu'elle revêt aux yeux des adolescents et des plus âgés d'ailleurs.
1: Est-ce que c'est dur de t'habiller le matin ?
3: Ouais, c'est dur parce qu'on sait pas la météo.
4: Non, pas du tout. Je suis assez classique donc je sais ce que je porte régulièrement.
8: C'est pas dur. Parce que je sais ce que je vais mettre.
1: Ah, tu prépares tes affaires en avance ?
8: Exactement.
3: Non.
1: Comment ça ?
3: Je sais pas, mes affaires, elles sont préparées. C'est-à-dire que je les pose devant mon lit. Du coup, je me lève, je les mets.
9: Non, pas trop en général. Je suis toujours un peu habillé pareil.
10: Pas trop. J'ai un style plutôt basique. C'est-à-dire un sweat et un pantalon.
11: Non, c'est pas très compliqué. En fait, je ne réfléchis pas trop. C'est quelque chose d'assez spontané. J'aime bien changer, ne serait-ce qu'un accessoire ou quelque chose d'une journée sur l'autre. Mais ça se fait naturellement.
1: Alors, en vrai, de vrai, c'est un peu compliqué de s'habiller le matin parce qu'il faut trouver des vêtements qui font bien ensemble par rapport aux couleurs et par rapport aussi à comment il fait dehors. Parce que s'il pleut, on va pas mettre un short et tout ça. Et il faut réfléchir parce que aussi, si tu t'habilles mal... Il y a des répercussions et tout, et s'habiller bien, tu vois, c'est un plaisir. Il faut prendre soin, tu vois. Il y a quoi comme répercussions ? Comme répercussion, bah les gars, le harcèlement, les moqueries et tout, c'est pas ouf. C'est un peu, c'est nul. Voilà, il y en a beaucoup en plus au lycée, donc faut toujours faire attention à son style vestimentaire.
12: C'est quoi la mode pour vous aujourd'hui ?
13: Les tendances TikTok.
4: Eh bien, la mode pour moi, bah, c'est diversifié. C'est, je verrai beaucoup de couleurs, beaucoup de gaieté pour les jeunes surtout. Même pour les personnes fortes, je trouve qu'ils ont fait beaucoup d'efforts pour qu'on soit bien habillé comme une personne bien proportionnée, quoi. Mais la mode, si, il y a des jolis petits trucs à porter qui sont très agréables.
8: Je n'ai aucune idée.
3: Regardez les autres et s'habiller comme eux.
1: Bah, par exemple, comment tu suis les trends TikTok, voilà, tu vois des nouvelles pièces qui sortent et tout, tu essaies de voir les drops, etc., etc. Tu suis un petit peu ce qui se passe sur les réseaux sociaux et ensuite tu essaies de trouver les pièces qui te correspondent, tu vois.
10: Bah, c'est surtout beaucoup de codes qui changent. Le style vestimentaire, il change à peu près tous les jours, je trouve.
11: Alors, vaste sujet. En plus, avec la sortie du film, là, Le Diable s'habille en Prada, on en parle beaucoup. La mode, je dirais que c'est quelque chose de personnel. Il n'y a pas d'âge non plus pour s'occuper de la mode. Voilà, toutes les femmes en général ont un intérêt pour la mode, mais on a chacune notre vision, je dirais, personnelle de la mode.
9: Alors, j'y fais pas très très attention, de manière générale. Après, je pense qu'évidemment, je suis forcément influencé quand moi j'ai acheté des vêtements par ce que je vois autour de moi, les autres sans doute, mais je suis pas un fashion victim, hein, j'avoue, je suis pas trop trop la mode, à titre personnel.
12: D'accord, merci.
0: Vous aurez reconnu la voix de votre cher professeur de physique-chimie, Monsieur Jamin, qui ne se préoccupe visiblement pas trop de tout cela. Alors, il y a un sujet, il y a un mot qui est apparu dans le micro-trottoir, c'est le mot « drop ». Est-ce qu'on peut expliquer ce que c'est un drop ?
12: Oui, c'est lorsqu'une marque met sur le marché un produit, souvent sur une durée limitée ou en quantité limitée.
0: D'accord, et donc là, il faut sauter sur l'occasion.
12: Oui.
0: Alors, qu'est-ce que tu tires, toi, Tom, de ce micro-trottoir ?
12: J'ai remarqué que dans ces micro-trottoirs, souvent, les jeunes, c'est plus pour eux un moyen de rentrer dans les normes vestimentaires. C'est souvent dicté par les réseaux sociaux. Mm-hmm. Et pour les adultes, c'est plus varié. Bah, pour tout le monde, peu importe la corpulence ou l'âge. Mais ils sont quand même influencés par ce qui les entoure.
0: D'accord. J'ai aussi entendu une femme dire que ça concernait surtout les femmes. Est-ce que vous êtes d'accord avec ça ?
5: Bah, souvent, les hommes, ils se préoccupent moins.
0: C'est vrai, ça, Tom ?
12: Bah, pas forcément. C'est plus un stéréotype.
0: Parce que j'ai quand même entendu un jeune homme qui nous expliquait que c'était vachement important pour lui et qu'il fallait faire très attention à ce qu'on mettait le matin, etc. Donc, c'est pas spécialement féminin, si ? Vous avez le sentiment, quand même, que ça reste une préoccupation d'abord féminine ?
2: Bah, un petit peu.
0: Un petit peu.
2: Ouais.
5: Ça dépend des garçons aussi et des filles.
0: Ça dépend des garçons et ça dépend des filles. C'est bien. Et alors, TikTok aussi qui a émergé et puis les réseaux sociaux. Alors, TikTok, Instagram, je suis obligé de citer tout ce qui peut me passer par la tête. Est-ce que ça change beaucoup ? Parce qu'il y a aussi cette idée que ça change très fréquemment. Est-ce que le style vestimentaire aujourd'hui, c'est quelque chose qui change très régulièrement ?
2: Oui.
0: C'est-à-dire, quelle fréquence à peu près ?
2: Je pense que c'est avec les tendances, parce que plus tu vois sur TikTok un style qui va revenir, plus et voir les gens les republier et voir que ça plaît à plusieurs personnes, je pense que c'est comme ça que ça devient à la mode en fait. Et c'est pour ça que c'est un billet comme ça.
0: Et donc par exemple, une semaine il faut s'habiller comme ça, et puis la semaine suivante ça a changé, ou est-ce que c'est quand même un peu plus...
2: Mais je pense qu'il y a quand même un style en particulier qui reste, enfin une tenue basique, et puis après il y a certaines tendances, mais... elle bouge pas trop, ou alors elle bouge, mais ça va quand même. Genre, tu peux le reporter, c'est pas...
0: Ok, donc ici, on l'a dit, vous êtes plutôt en tenue camouflage, hein, finalement. C'est l'idée de pas trop se faire remarquer. Est-ce que ça vous arrive, pour le plaisir, de vous habiller particulièrement bien pour des occasions particulières ?
2: Bah oui.
0: Par exemple ?
2: Les repas de famille.
0: Ah, vous faites un petit effort particulier pour les repas de famille ?
2: Bah, les soirées, les anniversaires.
0: Les soirées, les anniversaires. Donc
2: quand on est invité, quoi.
0: Et là, il faut être à la mode ou au contraire, il faut essayer de faire un truc original ?
2: Au lycée ?
0: Non, pour les événements particuliers.
2: Ah ! Oui, je pense.
5: Ça dépend avec qui on est aussi.
2: Bah,
5: si
2: voilà.
5: On est avec notre famille ou des amis ou quoi. Moi, je m'habille différemment selon avec qui je suis.
0: D'accord, donc c'est toujours par rapport aux autres finalement qu'on s'habille d'une manière ou d'une autre.
5: Bah oui.
0: C'est pas pour son plaisir personnel.
5: Bah non, mais il y a des trucs que je vais pas porter avec ma famille et que je vais plus porter avec mes amis.
0: D'accord. Donc la mode, pour être comme les autres ou pour se différencier. Dans l'histoire récente, nous sommes passés par différentes modes, justement, et la mode apporte souvent avec elle des vêtements et des attitudes inattendues, voire étranges ou encore carrément bizarres. C'est justement le sujet qu'a décidé de traiter Louise grâce à un petit quiz sous la forme d'un vrai faux qu'elle nous a préparé. On va essayer de tous jouer autour de la table.
2: Alors, est-ce vrai qu'une célébrité a porté une robe entièrement faite de viande ?
6: Vrai, ça c'est vrai.
0: Je pense que c'est vrai.
6: C'est Lady Gaga.
2: Oui, c'est vrai, c'est Lady Gaga. Le 12 septembre 2010, lors des MTV Video Music Awards à Los Angeles, c'est des vrais morceaux de viande de bœuf cru. Ils sont cousus ensemble et du coup, pour elle, en fait, c'était comme un message public pour dénoncer les personnes qui étaient traitées comme de la viande.
0: Ok, donc il y a une idée, il y a une intention politique voilà, derrière aussi, un c'est message pas, idéologique.
2: Ouais, c'est pas juste pour attirer l'attention.
0: C'est pas juste pour se faire remarquer, quoique.
2: Y a-t-il eu des accessoires en dents ou en os au cours des différentes époques ?
6: Oui.
0: Je pense que oui.
2: Oui, c'est vrai, mais c'était dans les années 70-90. Les groupes punk, ils avaient des accessoires avec des colliers en dents. Donc certains créateurs aussi utilisaient des dents de lait qu'ils récupéraient chez les dentistes pour faire des colliers ou des choses comme ça. Et après, il y avait aussi les colliers avec les dents d'animaux, genre par exemple requin. Voilà.
0: Donc des dents d'humains.
2: Voilà, c'est ça. Il y en avait certains créateurs. Est-ce vrai que certains vêtements ont été faits en peau humaine ?
6: Vrai.
5: Faux.
0: Je pense que c'est interdit par la loi. Je dirais faux.
2: C'est faux. Ça n'a jamais existé.
0: Ah, merci. J'ai eu peur un instant.
2: Est-ce que c'est vrai que certains chapeaux étaient faits avec des oiseaux empaillés ?
6: Bah, vrai, je pense.
0: Oui.
2: C'est vrai, c'était une tendance dans les années 1900. Ça consistait juste à placer des oiseaux morts sur des chapeaux. Mais c'était surtout pour les femmes, pour attirer l'attention sur leur tenue.
0: Ou leur chapeau.
2: Oui, mais. Oui.
0: C'est d'un goût un peu douteux, non ?
2: Un peu.
0: Oui.
2: Après, okay. Chacun son style. Hein.
0: Tout à fait.
2: Est-ce vrai qu'il y a eu des sacs avec faits en crâne d'animaux ?
6: Non.
5: Je pense pas
0: que ce soit très pratique comme sac.
2: Non, c'est faux.
0: Ah, okay.
2: Y a-t-il eu des robes en papier lors des années 1960 ?
6: Possible, je pense.
0: Je pense que oui.
2: Oui, c'est vrai. C'est Scott Paper Company qui, en gros, ils ont fait des robes en papier jetable. Donc, en fait, c'était une utilisation unique. Mais en fait, c'était pas du tout pratique parce qu'à peine tu marches, bah, ça se déchire. Et même s'il fait chaud, bah après, il y a la transpiration et tout. Fin,
0: et puis s'il pleut, ouf, quoi. Et puis
2: ah
0: s'il
2: bah,
0: pleut, bah là.
2: Il n'y a plus de vêtements, là.
0: Oui.
2: vrai ou faux, certaines robes ont été faites avec des têtes d'animaux.
6: Faux.
0: Ouais, je pense que c'est possible.
2: C'est vrai, c'est Schiaparelli qui a réalisé des robes avec des fausses têtes très réalistes en 3D. Et aussi avec des vrais, du coup. C'est pour créer en fait un malaise quand on voit ces créations lors des défilés. C'est pour, encore une fois, attirer l'attention.
0: Un peu comme Lady Gaga. Quoi.
2: Ouais, c'est ça. Et est-ce que c'est vrai ou faux, lors d'un défilé, un mannequin a défilé à l'égérie de Burger King ?
6: C'est vrai ? Faux ? Vrai.
0: Ça me paraît faux, pas. Moi, ça.
2: C'est faux, mais par contre, en 2014, lors d'un défilé, un mannequin a défilé aux couleurs de McDonald's. Du coup, c'est l'artiste Jeremy Scott, et en gros, il était habillé du coup en rouge et jaune, et il avait des sacs en Happy Meal.
0: D'accord. Voilà. Et KFC ?
2: Non.
0: Oh, okay. Parce qu'il faut citer les trois quand même. Donc, il faut faire citer trois marques. Merci Louise pour ce quiz. Il n'y a pas que les vêtements qui sont bizarres, les comportements aussi, et notamment les comportements de consommation de produits de mode justement. C'est ça que nous allons débattre maintenant, grâce à Adeline qui nous a préparé quelques questions.
5: La mode change beaucoup en ce moment. Par exemple, 42% des gens achètent leurs vêtements en seconde main, selon la République française. Êtes-vous d'accord avec l'achat de vêtements de seconde main et pourquoi ?
6: Oui, parce que je trouve ça moins cher. Enfin, je sais pas, par exemple, s'il y a des gens qui n'ont pas forcément les moyens d'acheter des vêtements et tout, mais des vêtements chers de marque, bah ils achètent sur Vinted par exemple. Et
2: Et du coup, bah voilà.
0: Il n'y a pas un petit côté aussi, genre, où ça me plaît plus, je change, et puis je reprends un autre, et puis je rechange, et puis...
2: Ouais, aussi.
0: Ouais.
14: Bah oui, c'est bien, parce que...
0: Ah, c'est bien.
14: Tu peux revendre, et après, avec l'argent, bah, tu en reprends des moins chers, enfin, parce que après, c'est plus sympa, genre. Tu peux pas te permettre d'acheter, par exemple, des pulls à 200 euros toutes les semaines, alors non. Que si tu les retrouves à moins cher, bah, tu peux peut-être te permettre.
0: D'accord, mais bon, c'est beaucoup de colis envoyés, tout ça, non? Enfin, c'est de la pollution, c'est plein de choses.
2: Oui.
14: Ah oui, bah après, il y a de la circulation tous les jours, donc...
0: Donc autant en faire plus?
14: Bah non, mais ce que je veux dire, c'est que dans tous les cas, il y aura forcément de la circulation, donc...
0: D'accord, vous pensez que ça n'a pas d'impact?
2: Bah si, forcément.
6: Après, d'un côté, on ne recrée pas de nouveaux vêtements, enfin ceux qu'on achète du coup, on ne les recrée pas forcément.
0: Tout à fait.
6: On leur donne on leur donne une seconde vie.
5: Ok, ensuite, le fast fashion est une tendance très répandue dans l'industrie de la mode, avec un renouvellement rapide de collections, comme Zara, Nike, Pinky et beaucoup d'autres. Le fast fashion doit-il disparaître selon vous et pourquoi?
0: Oui, sans hésiter. Ah, c'est mon point de vue, mais bon.
2: Et pourquoi?
0: Ah, pourquoi? Bah parce que je considère que c'est très superficiel, que les gens consomment ça comme si c'était, je sais pas, des chips. Et puis on change de goût, on change de... Et finalement, il n'y a pas vraiment de permanence, et puis ça va toujours très vite, ça fait beaucoup de pollution. Enfin voilà, c'est mon opinion. Et puis les conditions de travail dans lesquelles les gens produisent ces vêtements sont assez déplorables. C'est mon point de vue.
2: Bah en vrai, oui et non, parce que... bah oui, parce que bah du coup
0: c'était quoi la question? Bah, il faut en finir avec la fast fashion.
2: Ah oui, oui, bah justement par rapport aux conditions de vie des personnes qui travaillent, mais non, parce que bah après à part la seconde main, il n'y a plus vraiment de magasins ou de marques qu'on pourrait acheter.
0: Ok. Fast fashion, là où on parle de seconde main, c'est pas exactement la même chose.
2: Oui.
0: La fast fashion, c'est des vêtements neufs.
2: Oui, c'est ça.
0: Qui sont produits.
5: Oui. Autre question. Selon Radio France, trois travailleurs ont mené une enquête et dénoncent des conditions infernales dans Verchaine et tout. Des discriminations. Domination de genre et des absences de protection sociale. Est-ce que pour vous, faut toujours acheter chez Shein malgré ça ou pas?
6: Non.
2: Non, faut boycotter. Bah, faudrait arrêter, mais.
0: Oui, c'est mais. Pas... Hein, ça
2: ouais. En fait, c'est, vu que c'est pas cher, ça nous donne envie d'acheter parce que. Et même des fois, sur internet, du coup, on trouve des trucs qu'en magasin, bah, il n'y a pas forcément. Du coup, bah, voilà.
0: Donc, ça, c'est plus important que les conditions de travail des
2: Bah, familles. Non, quand même pas. Mais. Après,
14: Les conditions de travail de Shein, c'est qu'elles sont mises en évidence. Mais par exemple, si on prend Zara ou Amazon, etc., c'est les mêmes conditions. Enfin, peut-être moins compliquées que celles de Shein, mais c'est le même type, mais elles ne sont pas mises en évidence.
0: Ah, tu voudrais dire qu'il faudrait carrément boycotter tout.
14: Bah non, mais du coup, ce que je veux dire, c'est que juste parce que ce n'est pas mis en évidence dans les autres marques, et ben Shein, vu qu'eux, ils mettent en avant leurs conditions de travail, bah là, tout de suite, il y a une polémique. Mais si on fait pareil avec une autre marque, il y aura polémique sur cette marque.
0: Oui. Sinon, qui est pour le boycott, ouais. Ça, Hassan, t'avais l'air plutôt contre, toi. Enfin, tu voulais pas qu'on utilise trop Shein.
6: Oui, bah, oui, par rapport aux conditions et tout bah, de travail. Et puis, certes, c'est bien et tout, parce que bah, c'est pas cher et que c'est pratique de pouvoir commander et tout, ça arrive vite et tout, mais les conditions, elles sont pas du tout favorables et c'est pas normal.
0: Donc on contribue aussi un petit peu.
6: Bah oui,
0: en
6: ouais.
0: Consommant, on encourage.
6: Ouais, c'est ça.
5: Dernière question. Acheter moins de vêtements neufs peut-il fermer des magasins et qu'en pensez-vous?
2: Oui.
6: Bah oui.
2: Oui.
0: Mais qu'en pensez-vous?
2: Bah en vrai c'est nul parce que peut-être qu'il peut y avoir des boutiques indépendantes qui ferment parce que bah en fait elles n'arrivent pas à faire du chiffre d'affaires plus personne vient dans leur boutique et du coup bah, elles sont obligées de fermer, donc elles gagnent plus leur vie.
15: Vous avez vu des boutiques qui fermaient récemment?
2: Il y en avait sur la télé, je crois. Je sais pas comment ça s'appelle.
14: Je sais qu'au moins il y a eu des boutiques indépendantes qui ont fermé à cause de ça, parce que juste à côté il y avait H&M, Zara et tout, et du coup leur chiffre d'affaires n'était pas élevé, et du coup autant fermer quoi.
15: Et puis les gens, en effet, s'ils rachètent sans cesse les mêmes vêtements,
14: ouais.
15: Finalement, à la fin, il y a une perte d'emploi. C'est sûr. Voilà, secondaire, c'est terminé pour aujourd'hui. Nous donnons rendez-vous pour la prochaine émission d'ici quelques semaines, toujours avec nos élèves de seconde C. Je remercie l'équipe de Fréquencier pour son soutien et sa participation à la préparation de ces émissions. Merci donc à Pauline et Nicolas pour leurs précieux conseils et leur soutien technique. On se quitte en musique en écoutant un morceau choisi par les élèves eux-mêmes. Preuve que certaines choses ne se démodent jamais. Le temps de l'amour de Françoise Hardy.

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Bonjour à toutes et bonjour à tous. Cet apéro blues est la dernière émission de la saison. Je vais passer l'été à courir les festivals pour vous rapporter quelques nouvelles pépites. Mais pas de crainte, car tout l'été, votre émission de blues sera diffusée normalement avec des rediffusions choisies sur le volet. Et on commence sans plus attendre avec une belle découverte. Elias T. Ott et son nouvel album So Shall I Reap. Et je vous propose de les découvrir avec Run, Run, Run. C'est parti.

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1: Voici un artiste bourré de talent. Il s'agit de Glenn Marais et sa nouvelle galette intitulée Jock, The Story of the Blues. Et on écoute To the Ground.

Passons au monument du blues. Tout d'abord, voici John Primer, que l'on ne présente plus. Avec son album Oh in Mississippi, voici un incontournable du blues traditionnel, Baby Please Don't Go.

Une voix féminine maintenant, avec l'excellente Jennifer Lynn and the Groove Revolver. Et son nouveau disque s'appelle Rétrograde, et on écoute Sucker for the Pen.

Dave Mason a également sorti un très bel ouvrage avec cet album, A Shade of Blues. J'ai sélectionné ce titre pour vous le faire découvrir, Use It or Lose It.

Pour cette fin d'émission, passons aux artistes français et on commence par le tout nouvel album des Blues to Men qui se nomme Alléluia. Voici Hermie Holling.

C'est vraiment très bon, comme quoi il y a du talent en France. Donc on reste avec les Blues to Men pour un second morceau. On écoute un bon boogie avec The Boogeyman. Et sur ce titre, le duo est accompagné par le grand Cisco Herzhaft. Ce titre est toujours tiré de l'album Alléluia.

Restons avec un duo qui vient de sortir, en début de ce mois, un nouvel album et que je vous ai présenté la semaine dernière. Il s'agit des Wine Rusty Band et de leur galette intitulée Line After Line. Et c'est justement le titre que je vous propose de découvrir maintenant.

Et pour se quitter, voici Léo Benmas et son album Origine. C'est un disque qui envoie du bois, comme on dit, et c'est une belle balade dans les standards qui fait du bien. Voici Let Me Love You Baby.

Je vous souhaite une belle journée et une belle semaine. Je me permets également de vous souhaiter de bonnes vacances et n'oubliez pas d'aller traîner les festivals pour voir les artistes en live. Portez-vous bien. Ciao.

0: Bonjour à toutes et à tous, bienvenue dans cet agenda qui fait le tour des événements à venir dans les prochains jours sur SIE et c'est...
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